L'essentiel de l'actualité, la Société Générale condamnée à une lourde amende, 20 millions d'euros de sanctions pour plusieurs manquements à ses obligations d'information et de conseil auprès des clients. Le gendarme de la banque évoque des pratiques répétées. Il estime que la banque a privilégié ses intérêts financiers dans la commercialisation de certaines assurances intégrées à ses offres bancaires. Trois suspects mis en examen et écroués après la fusillade qui a fait 2 morts et 6 blessés au Moulin à Nice il y a une semaine. Le principal suspect, un homme de 30 ans, est soupçonné d'avoir ouvert le feu en pleine journée, près d'un point de deal, avant de prendre la fuite en trottinette électrique. Selon le procureur de Marseille, une nouvelle opération criminelle était en préparation. Ces interpellations auraient permis d'éviter un nouveau drame. Les carburants restent à des niveaux très élevés en France. D'après les derniers relevés de l'État, le sans-plomb 95 atteint son plus haut niveau depuis l'été 2022, autour de 2,08 € le litre. Le gasoil recule légèrement, mais reste au-dessus des 2,11 €. Et puis le réalisateur Romain Gavras prépare un film sur le spectaculaire cambriolage du Louvre. En octobre 2025, le long métrage s'inspirera du livre enquête Main basse sur le Louvre, attendu fin mai. Le vol des bijoux de la galerie Apollon avait marqué l'actualité, un butin estimé à 88 millions d'euros.

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1: Ravi d'être avec vous sur ACX, c'est aujourd'hui en Xintry l'actu de toutes vos sorties locales jusqu'à 12h30 au rythme de la musique. Nous passerons par Mercœur, Tulle, Des Lendemains qui chantent, Argenta avec Marie sur ACX pour un tournoi de basket, sans Privat. Alors restez avec nous, on part à Forges juste après ce titre d'Oria, soirée mondaine. Merci d'être avec nous.

0: Soirée mondaine ou rien. Alors, si vous aimez ce titre, votez pour lui via la page Facebook d'ACX dans le jukebox des auditeurs, chaque vendredi avec vous à partir de 19h sur ACX.
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0: 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Rendez-vous dimanche à Forgès sur l'ancien stade pour un vide-grenier et avec l'association amicale sportive historique Corrèze-Cantal pour un baptême en voiture d'exception et ancienne de 8h à 18h.
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0: Marie nous a rejoint pour un tournoi de basket 3-3 jeune à Argentat.

0: Jean-Jacques Goldman sur ACX. Bonjour Marie, vous nous parlez le lundi de la Pentecôte pour un tournoi de basket à Argentat.
1: Lundi 25 mai se déroule un tournoi de basket 3x3 jeunes à Argentat. Hervé Combalier, vous êtes président du comité de basket de la Corrèze. Depuis quand est-ce qu'il y a du basket par chez nous ?
2: En Corrèze, on a du basket depuis les années 60.
1: Et à Argentat ?
2: Argentat, c'est dans les années 70 qu'on a ouvert du basket dans le pays ici.
1: J'entends dire qu'il y a une super ambiance au basket à Argentat. Est-ce qu'on peut encore s'inscrire ? Quels sont les différents âges et niveaux présents ici ?
2: Oui, donc le club d'Argentat, on peut s'inscrire encore. Donc ça commence en U6, donc les enfants de 6 ans jusqu'en senior. Donc il faut penser qu'en ce moment, la fédération, depuis le 1er avril jusqu'à la fin de la saison, donc 30 juin, on fait des licences gratuites de U6 à U11.
1: Donc, pour découvrir
2: le basket.
1: Et vous avez des équipes adultes aussi ?
2: Oui, à Argentat, il y a deux équipes senior filles, une équipe senior garçon. Et après, en jeunes, ils ont une équipe en U13 filles, U15 filles et U18 garçons.
1: Et donc, pour ce tournoi, le lundi 25 mai, on attend des équipes U13, U15 et U18 pour des 3x3. Pour les néophytes, est-ce que vous pouvez expliquer de quoi on parle ?
2: Le tournoi 3x3, c'est une nouvelle discipline, on va dire, olympique, qui s'est déroulée en 2024 déjà, à Paris. Donc, c'est trois joueurs de chaque équipe. Donc on peut aller jusqu'à 4, donc il n'y en a que 3 sur le terrain. Sur un demi-terrain, ils ont 10 minutes pour marquer des points, ou alors aller jusqu'à 21 points.
1: Donc ça va très vite,
2: ça va très vite.
1: C'est différent d'un match.
2: Oui, c'est différent d'un match, parce qu'en 8-13, c'est différent d'un match, parce que là c'est un demi-terrain, c'est plus sportif et plus rapide.
1: Là pour ce lundi 25 mai, tout le monde peut y assister ?
2: Alors c'est tous les jeunes de la Corrèze. Donc pour l'instant, il y a très peu d'inscriptions. L'année dernière, on l'avait fait pour la première fois à Userche, on avait à peu près 150 enfants. Et là, donc, ça partira du U13 jusqu'au U18, garçons et filles.
1: Donc c'est mélangé garçons et filles ou c'est séparé ?
2: C'est séparé, c'est pas mixte, c'est soit garçons, soit filles.
1: Mais il faut faire partie d'un club pour s'inscrire ?
2: Oui, tout à fait, c'est le club de la Corrèze. Il faut être inscrit dans un club de la Corrèze.
1: Et pour venir y assister, par contre, il n'y a pas besoin d'acheter des billets. Enfin, c'est ouvert à tout public ou comment ça se passe ?
2: C'est gratuit, tout le monde peut venir voir les matchs.
1: Et c'est à quelle heure ?
2: On commence à partir de 9h.
1: 9h du matin ?
2: Oui.
1: D'accord, et c'est toute la journée ?
2: Toute la journée.
1: Ça, c'est le lundi 25 mai. Et vous, Hervé Combalier, qu'est-ce qui vous plaît le plus dans les tournois ?
2: Dans les tournois basket, c'est l'ambiance, c'est la convivialité. Donc là, c'est nous, le comité qui organise. Sinon, ça peut être les clubs. Et encore dans les clubs, tout le monde se réunit, tout le monde discute ensemble. C'est le fair play général.
1: D'accord, bonne ambiance, fair play. Allons voir ça. Donc le lundi 25 à Argentat, tournoi de basket 3x3. Au stade Marcel Salle ?
2: Tout à fait.
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0: Merci Marie, à tout à l'heure. Vos messages sur l'agenda répondeur d'ACX dans un instant.

0: Jamiroquai sera CX, un groupe britannique d'acid jazz et de funk que vous retrouverez aux arènes de Nîmes le jeudi 2 juillet à 20h30. Et nous partons à Camps Saint-Mathurin-Léo-Bazel et à Forges.
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2: Le 23 mai à 14h, l'AFMerker vous donne rendez-vous au lac de Camps pour un grand concours de pétanque. Ambiance conviviale, partie acharnée, rire garanti et peut-être quelques carreaux de légende. Venez nombreux avec vos boules et votre bonne humeur.
3: ACX, bonjour! C'est le comité des fêtes de Forges qui vous parle. Le dimanche 24 mai aura lieu la fête de Forges avec son traditionnel vide de grenier. Il y aura des animations gratuites pour petits et grands. 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
0: Merci pour vos messages et maintenant nous attendons les vôtres. Nous a rejoint Charline des Lendemains qui chantent ainsi que Colette sur ACX.

0: Juliette Armanet, qualifiée de nouvelle garde de la chanson française par les Inoccupibles. Et maintenant, Marie nous entraîne à Nuage Vert, qui se trouve au jardin Saint-Angèle à Argentat.
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2: 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Un mercredi par mois, l'association reçoit un intervenant différent. Ce mercredi, c'est Marc Taverdet pour découvrir le passé d'Argentat grâce au travail d'un historien professeur à Tulle. Les mercredis du Nuage Vert, de 18h30 à 19h30, c'est gratuit. Mercredi 20 mai, découvrir le passé d'Argentat avec l'association Nuage Vert.
0: Et salut Colette, que se passe-t-il au Café des Sports à Saint-Privat ?
3: Le samedi 30 mai, le Café des Sports à Saint-Privat vous propose une soirée au profit du SPRX à Saint-Privat. Plot Rugby Saint-Tri vous convient un repas aligo saucisse et dessert pour 12 euros avec la participation de Chris Cortez qui animera cette belle soirée jusqu'au bout de la nuit. Sur réservation obligatoire avant le 25 mai au Café des Sports de Saint-Privat. Alors pour passer un bon moment festif, rendez-vous le samedi 30 mai pour déguster l'aligo et danser avec Chris Cortez au Café des Sports de Saint-Privat.
0: Et Charline avec vous des Lendemains qui chantent.
4: Salut, c'est Charline sur ACX. Soirée gratuite avec la projection du projet Perspective vue d'ici et le concert de Silly le samedi 23 mai à 19h30 à Des Lendemains qui chantent à Tulle. Venez découvrir le court-métrage du projet Danse, témoignage, composition musicale dans le quartier de Bournazel à Tulle. Profitez également d'un concert du groupe local Silly. Pour plus d'informations, vous pouvez vous rendre sur notre site internet à deslendemainsquichantent.org. 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
0: Merci d'avoir été avec nous, merci à toute l'équipe d'ACX. En vous souhaitant une belle journée, une belle soirée, rendez-vous demain à 10h30 avec Marie sur ACX dans la Xintrie en famille.

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L'essentiel de l'actualité, la Société Générale condamnée à une lourde amende, 20 millions d'euros de sanctions pour plusieurs manquements à ses obligations d'information et de conseil auprès des clients. Le gendarme de la banque évoque des pratiques répétées. Il estime que la banque a privilégié ses intérêts financiers dans la commercialisation de certaines assurances intégrées à ses offres bancaires. Trois suspects mis en examen et écroués après la fusillade qui a fait 2 morts et 6 blessés au Moulin à Nice il y a une semaine. Le principal suspect, un homme de 30 ans, est soupçonné d'avoir ouvert le feu en pleine journée, près d'un point de deal, avant de prendre la fuite en trottinette électrique. Selon le procureur de Marseille, une nouvelle opération criminelle était en préparation. Ces interpellations auraient permis d'éviter un nouveau drame. Les carburants restent à des niveaux très élevés en France. D'après les derniers relevés de l'État, le samplon 95 atteint son plus haut niveau depuis l'été 2022, autour de 2,08 € le litre. Le gasoil recule légèrement, mais reste au-dessus des 2,11 €. Et puis le réalisateur Romain Gavras prépare un film sur le spectaculaire cambriolage du Louvre. En octobre 2025, le long métrage s'inspirera du livre enquête Main basse sur le Louvre, attendu fin mai. Le vol des bijoux de la galerie Apollon avait marqué l'actualité, un butin estimé à 88 millions d'euros.

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1: Bonjour à tous. À la une de l'actualité, les députés ont adopté un nouvel état d'alerte de sécurité nationale. Ce régime d'exception pourra être déclenché par le gouvernement en cas de menace grave sur le territoire. Il va permettre notamment d'accélérer certaines procédures administratives ou militaires. Le texte très critiqué par la gauche doit encore être voté définitivement aujourd'hui à l'Assemblée. Elle maintient ses accusations contre Patrick Bruel dans un entretien accordé à Mediapart. Flavie Flament affirme avoir été violée et droguée par le chanteur en 1991 alors qu'elle avait 16 ans. Le chanteur évoquait dimanche une brève histoire consentie. L'animatrice a déposé une plainte pour viol. Trois suspects dont le tireur présumé est mis en examen après la fusillade mortelle des Moulins à Nice. L'attaque survenue lundi dernier sur une place commerçante avait fait 2 morts et 6 blessés. Selon le procureur de Marseille, l'affaire est liée à une guerre entre réseaux de narcotrafic en niçois avec des connexions marseillaises et parisiennes. Une nouvelle opération criminelle aurait même été en préparation. Et en football, une dernière Coupe du Monde pour Neymar. À 34 ans, l'ancien joueur du PSG a été retenu par la sélection brésilienne après 3 ans d'absence pour participer au Mondial. Belle journée à tous.
2: Fin de l'actualité et tout de suite, la météo.
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6: La journée de mardi commence sous une couverture nuageuse et cela pour toute la matinée, sans averse. Les températures seront douces, il fera 14 degrés à Saint-Julien-aux-Bois et à Saint-Privat. Vent de secteur sud-sud-ouest. Bonne fête à tous les Yves, dicton du jour à la Sainte-Yves. Le beau temps ôte aux laboureurs toutes ses dents. Belle journée sur ACX.
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1: 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Un mercredi par mois, l'association reçoit un intervenant différent. Ce mercredi, c'est Marc Taverdet pour découvrir le passé d'Argentat grâce au travail d'un historien professeur à Tulle. Les mercredis du Nuage Vert, de 18h30 à 19h30, c'est gratuit. Mercredi 20 mai, découvrir le passé d'Argentat avec l'association Nuage Vert. Coquelicompte au Trobar Café, le vendredi 29 mai à 19h30 à Moustier-Ventadour. Le festival itinérant du conte Coquelicompte s'arrête à Moustier-Ventadour au Trobar Café. Le vendredi 29 mai à 19h30, l'association Le Café du Moustier accueillera Arline Thibault qui présentera Dehors la tempête. Dans ce spectacle, Arline Thibault vous invite à une veillée comme d'antan pour écouter le récit d'une nuit de tempête près d'un poêle. Le spectacle dure 1h15, il convient aux enfants à partir de 8 ans. Coquelicompte au Trobar Café, le vendredi 29 mai à 19h30 à Moustier-Ventadour.
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0: Et en ce mardi 19 mai, bonne fête aux Yves, les Béliers, vous serez en quête d'harmonie et d'équilibre.
1: Taureau,
0: les projets d'union seront favorisés.
1: Gémeaux,
0: les négociations sont au point mort.
1: Cancer,
0: un coup de cœur
1: n'a aucune
0: chance d'évoluer
1: en
0: relation
1: sérieuse.
0: Les Lions,
1: vous
0: aurez l'impression
1: de
0: n'être ni entendu
1: ni
0: compris par
1: votre
0: entourage.
1: Vierge,
0: célibataire,
1: vous
0: ne pourrez
1: pas
0: vous empêcher
1: de
0: céder à
1: un
0: coup de cœur.
1: Balance
0: en
1: famille,
0: le
1: climat
0: sera
1: plutôt
0: tendu
1: et
0: la nervosité
1: palpable.
0: Les
1: Scorpions,
0: cédez
1: à votre
0: besoin
1: de repos.
0: Sagittaire,
1: les
0: couples
1: récents
0: pourront
1: faire
0: des projets.
1: Capricorne,
0: l'environnement
1: astral
0: de cette
1: journée
0: sera
1: quelque
0: peu
1: instable.
0: Verseau,
1: regardez
0: donc
1: où
0: vous
1: mettez
0: les pieds.
1: Et
0: surtout,
1: ouvrez
0: l'œil.
1: Les
0: Poissons,
1: enfin,
0: ne doutez
1: pas
0: de vous.
1: Bonne
0: journée
1: et
0: à demain.
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1: Le pays toujours coupé en deux aujourd'hui avec les nuages les plus gris sur la moitié nord avec souvent des averses. Plus au sud, c'est un peu plus lumineux même si ce ne sera pas un soleil vraiment franc. Le vent va souffler sur un bon quart nord-ouest jusqu'à 65 km/h. Les températures sont en légère hausse. On a 15 degrés au meilleur moment à Strasbourg, Lille et Brest, 16 à Paris, 17 à Bourges, Nantes et Annecy, 18 à Tours, 19 à Toulon, 20 degrés à Bordeaux, 21 à Montpellier, 22 à Lyon et 23 pour Toulouse et Perpignan.
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3: Bonjour à tous. À la une de l'actualité, les députés ont adopté un nouvel état d'alerte de sécurité nationale. Ce régime d'exception pourra être déclenché par le gouvernement en cas de menace grave sur le territoire. Il va permettre notamment d'accélérer certaines procédures administratives ou militaires. Le texte très critiqué par la gauche doit encore être voté définitivement aujourd'hui à l'Assemblée. Elle maintient ses accusations contre Patrick Bruel dans un entretien accordé à Mediapart. Flavie Flamand affirme avoir été violée et droguée par le chanteur en 1991 alors qu'elle avait 16 ans. Le chanteur évoquait dimanche une brève histoire consentie. L'animatrice a déposé une plainte pour viol. Trois suspects dont le tireur présumé est mis en examen après la fusillade mortelle des Moulins à Nice. L'attaque survenue lundi dernier sur une place commerçante avait fait 2 morts et 6 blessés. Selon le procureur de Marseille, l'affaire est liée à une guerre entre réseaux de narcotrafic en niçois avec des connexions marseillaises et parisiennes. Une nouvelle opération criminelle aurait même été en préparation. Et en football, une dernière Coupe du Monde pour Neymar à 34 ans. L'ancien joueur du PSG a été retenu par la sélection brésilienne après 3 ans d'absence pour participer au Mondial. Belle journée à tous.
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1: 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Venez participer ou simplement profiter de la soirée. Bar sur place et repas sur réservation. Pour plus d'informations, vous pouvez vous rendre sur notre site internet à deslendemainquichante.org. Soirée bœuf musicale gratuite le vendredi 22 mai à 20h au Café Associatif au Soleil à Tulle.
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1: Bonjour à tous, à la une de l'actu sportive du basket avec le premier match de la finale de la conférence Ouest en NBA et une première victoire pour les San Antonio Spurs de Victor Wembanyama. Un succès 122-115 après prolongation face aux Thunder d'Oklahoma City. Prochain match dans la nuit de mercredi à jeudi. La première franchise à 4 victoires obtiendra son billet pour la finale NBA. En tennis, un gros test pour Loïse Boisson au tournoi de Strasbourg. À moins d'une semaine du début de Roland-Garros, elle affronte Victoria Mboko, la Canadienne numéro 9 mondiale, la joueuse la mieux classée du tournoi. Elle avait décroché sa première victoire de la saison dimanche lors du premier tour de ce tournoi. En cyclisme, début de la deuxième semaine du Giro, le Tour d'Italie. C'est un contre-la-montre de 42 km qui est au programme aujourd'hui. Au classement général, le Portugais Afonso Eulalio est toujours en tête avec plus de 2 minutes d'avance sur Jonas Vingegaard, grand favori à la victoire finale. Premier français, Mathis Rondel est 7e à 5 minutes du leader. Et puis également en cyclisme, le Tour de France 2028 s'élancera depuis Reims le 24 juillet. Annonce faite hier par les organisateurs, les premières étapes passeront notamment par Épernay, Charleville-Mézières, Verdun, Metz et Thionville. On le rappelle, cette année, le grand départ se fera depuis Barcelone. L'année prochaine, ce sera à Édimbourg. Voilà pour l'essentiel de l'actu sportive.

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1: Bonjour à tous. À la une de l'actualité, les députés ont adopté un nouvel état d'alerte de sécurité nationale. Ce régime d'exception pourra être déclenché par le gouvernement en cas de menace grave sur le territoire. Il va permettre notamment d'accélérer certaines procédures administratives ou militaires. Le texte très critiqué par la gauche doit encore être voté définitivement aujourd'hui à l'Assemblée. Les fuites de données ont atteint un niveau record en France. La CNIL a recensé plus de 6100 violations l'an dernier. La commission annonce un net durcissement de ses contrôles cette année, Jacques Terrance.
2: Oui, 6167 notifications précisément ont été enregistrées en 2025, 10% de plus qu'en 2024 et le plus haut niveau jamais comptabilisé. Des noms, des prénoms, des emails, des numéros de téléphone ou même des coordonnées bancaires et des données de santé. La moitié de ces fuites sont liées à des piratages. Les secteurs les plus touchés sont l'administration publique, la santé, la finance et l'assurance. La tendance s'accélère d'ailleurs encore en 2026 avec déjà plus de 2700 violations signalées au premier trimestre. La CNIL prévient, ses contrôles et ses sanctions en matière de cybersécurité vont fortement augmenter cette année.
1: Merci Jacques. Elle maintient ses accusations contre Patrick Bruel. Dans un entretien accordé à Mediapart, Flavie Flamand affirme avoir été violée et droguée par le chanteur en 1991 alors qu'elle avait 16 ans. Le chanteur évoquait dimanche une brève histoire consentie. L'animatrice a déposé une plainte pour viol. Trois suspects, dont le tireur présumé, mis en examen après la fusillade mortelle des Moulins à Nice. L'attaque survenue lundi dernier sur une place commerçante avait fait 2 morts et 6 blessés. Selon le procureur de Marseille, l'affaire est liée à une guerre entre réseaux de narcotrafiquants niçois avec des connexions marseillaises et parisiennes. Une nouvelle opération criminelle aurait même été en préparation. Il affirme avoir renoncé à une frappe américaine contre l'Iran prévue aujourd'hui. Donald Trump assure que plusieurs dirigeants du Golfe, dont le Qatar, l'Arabie Saoudite et les Émirats Arabes Unis, l'ont convaincu de privilégier la voie diplomatique. Le président américain évoque des négociations sérieuses en cours avec Téhéran pour empêcher l'Iran d'obtenir l'arme nucléaire. En football, une dernière Coupe du Monde pour Neymar. L'ancien joueur du PSG a été retenu par la sélection brésilienne après 3 ans d'absence pour participer au Mondial. À 34 ans, il a connu plusieurs blessures cette saison. Hendrik, l'attaquant de l'OL, fait aussi partie de la liste. Le Brésil jouera son premier match contre le Maroc le 14 juin. Belle journée à tous.
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6: La journée de mardi commence sous une couverture nuageuse et cela pour toute la matinée, sans averse. Les températures seront douces, il fera 14 degrés à Saint-Julien-aux-Bois et à Saint-Privat. Vent de secteur sud-sud-ouest. Bonne fête à tous les Yves, dicton du jour à la Saint-Yves, le beau temps ôte aux laboureurs toutes ses dents. Belle journée sur ACX.
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19 mai, nous fêtons les Yves, mais aussi les Célestins. Et c'est également la fête nationale de la Bretagne. C'est le 19 mai 1926 que naissait Fernand Reynaud, décédé en septembre 1973, et en 1922, Doradol, qui nous a quittés en novembre 2015. Joyeux anniversaire à Grace Jones et au spationaute Jean-Pierre Ignoret, tout donné le 19 mai 1948, à Ariel Wiesman, née en 1962, à Sophie Davant, née en 1963, à la cantatrice Nathalie Dessay, née en 1965, et à la chanteuse malienne Ina Modja, née le 19 mai 1984. C'est aussi le 19 mai 2010 que disparaissait l'éditeur Robert Laffont, né en novembre 1916, et en 2019, disparition du chanteur Nilda Fernandez, né en octobre 1957. Le 19 mai 1802, Napoléon Bonaparte crée par décret l'ordre de la Légion d'honneur pour récompenser les actions civiles et militaires. En 1960, la Dolce Vita de Federico Fellini remporte la Palme d'or du 13e Festival de Cannes. En 1974, Valéry Giscard d'Estaing est élu à la présidence de la République française et Ernst Rubik invente le Rubik's Cube. En 1976, le loto national est lancé en France. En 2016, le vol 804 Égyptair en partance de Paris et à destination du Caire disparaît en Méditerranée avec 66 personnes à bord. Enfin, le 19 mai 2018, le prince Harry épouse Meghan Markle en la chapelle Saint-Georges à Windsor. Le dicton du jour, à la Saint-Yves, le beau temps arrive. Demain, vous penserez à fêter les

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1: Le pays toujours coupé en deux aujourd'hui avec les nuages les plus gris sur la moitié nord avec souvent des averses. Plus au sud, c'est un peu plus lumineux même si ce ne sera pas un soleil vraiment franc. Le vent va souffler sur un bon quart nord-ouest jusqu'à 65 km/h. Les températures sont en légère hausse. On a 15 degrés au meilleur moment à Strasbourg, Lille et Brest, 16 à Paris, 17 à Bourges, Nantes et Annecy, 18 à Tours, 19 à Toulon, 20 degrés à Bordeaux, 21 à Montpellier, 22 à Lyon et 23 pour Toulouse et Perpignan.
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3: Bonjour à tous. À la une de l'actualité, les députés ont adopté un nouvel état d'alerte de sécurité nationale. Ce régime d'exception pourra être déclenché par le gouvernement en cas de menace grave sur le territoire. Il va permettre notamment d'accélérer certaines procédures administratives ou militaires. Le texte très critiqué par la gauche doit encore être voté définitivement aujourd'hui à l'Assemblée. Elle maintient ses accusations contre Patrick Bruel dans un entretien accordé à Mediapart. Flavie Flamand affirme avoir été violée et droguée par le chanteur en 1991 alors qu'elle avait 16 ans. Le chanteur évoquait dimanche une brève histoire consentie. L'animatrice a déposé une plainte pour viol. Trois suspects dont le tireur présumé est mis en examen après la fusillade mortelle des Moulins à Nice. L'attaque survenue lundi dernier sur une place commerçante avait fait 2 morts et 6 blessés. Selon le procureur de Marseille, l'affaire est liée à une guerre entre réseaux de narcotrafic en niçois avec des connexions marseillaises et parisiennes. Une nouvelle opération criminelle aurait même été en préparation. Et en football, une dernière Coupe du Monde pour Neymar. À 34 ans, l'ancien joueur du PSG a été retenu par la sélection brésilienne après 3 ans d'absence pour participer au Mondial. Belle journée à tous.
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1: Et en ce mardi 19 mai, bonne fête aux Yves, les Béliers, vous serez en quête d'harmonie et d'équilibre.
2: Taureau,
1: les projets d'union seront favorisés.
2: Gémeaux,
1: les négociations sont au point mort.
2: Cancer,
1: un coup de cœur
2: n'a aucune
1: chance d'évoluer
2: en relation
1: sérieuse.
2: Les Lions,
1: vous aurez
2: l'impression
1: de n'être
2: ni entendu
1: ni compris
2: par votre
1: entourage.
2: Vierge,
1: célibataire,
2: vous ne pourrez
1: pas vous
2: empêcher
1: de céder
2: à un coup de
1: cœur.
2: Balance
1: en famille,
2: le
1: climat
2: sera
1: plutôt tendu
2: et
1: la nervosité
2: palpable.

0: Terre. Les couples récents pourront faire des projets. Capricorne, l'environnement astral de cette journée sera quelque peu instable. Verseau, regardez donc où vous mettez les pieds. Et surtout, ouvrez l'œil. Les poissons, enfin, ne doutez pas de vous. Bonne journée et à demain.
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1: 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Venez nombreux avec vos boules et votre bonne humeur.
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1: Bonjour à tous. À la une de l'actualité, une évolution très positive des discussions avec l'Iran. C'est ce qu'affirme Donald Trump après avoir renoncé à une attaque prévue pour aujourd'hui. Il assure que plusieurs dirigeants du Golfe, dont le Qatar, l'Arabie Saoudite et les Émirats Arabes Unis, l'ont convaincu de privilégier la voie diplomatique. De son côté, l'Iran verrouille toujours le détroit d'Ormuz. Le prix du baril de pétrole est monté à plus de 110 dollars hier. Total Energy a annoncé hier une remise de 10% sur le gaz et l'électricité pendant 3 ans pour ses nouveaux clients. Cette offre disponible uniquement en ligne intervient après l'annonce de bénéfices records pour le groupe au premier trimestre 2026. Elle s'ajoute aussi au plafonnement des prix des carburants déjà appliqués dans les stations-service de Total Energy. Un nouveau régime d'exception adopté à l'Assemblée nationale. Les députés ont validé hier le principe d'un état d'alerte de sécurité nationale malgré les critiques de la gauche sur un dispositif jugé trop flou. Il doit être voté définitivement aujourd'hui. Kylian Tanguy.
2: Oui, ce nouveau régime pourrait être déclenché par décret en Conseil des ministres en cas de menace grave et actuelle sur tout ou partie du territoire. L'objectif affiché du gouvernement, agir plus vite en cas de crise majeure. Le dispositif permettrait notamment de simplifier certaines procédures administratives, par exemple pour construire rapidement des équipements militaires, des hébergements ou des capacités de soins. La gauche dénonce des critères trop flous et réclame un passage obligatoire devant le Parlement dès le déclenchement. Le texte prévoit pour l'instant une durée de 2 mois avant un vote parlementaire en cas de prolongation.
1: Merci Kylian. Au moins 13 plaintes visant Patrick Bruel. La justice examine plusieurs enquêtes concernant des accusations de violences sexuelles, de viols ou d'agressions sexuelles entre 1991 et 2019, notamment à Monaco, Metz ou encore au Mexique. Certaines plaintes classées sans suite vont être réétudiées par le parquet de Nanterre. Parmi les dossiers figure aussi la plainte déposée par Flavie Flamand. L'animatrice accuse le chanteur de viol lorsqu'elle avait 16 ans. 3 suspects, dont le tireur présumé, mis en examen après la fusillade mortelle des Moulins à Nice. L'attaque survenue lundi dernier sur une place commerçante avait fait 2 morts et 6 blessés. Selon le procureur de Marseille, l'affaire est liée à une guerre entre réseaux de narcotrafiquants niçois avec des connexions marseillaises et parisiennes. Une nouvelle opération criminelle aurait même été en préparation. Et en cyclisme, le Tour de France 2028 s'élancera depuis Reims, annonce faite hier par les organisateurs. A passé une très belle journée.
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7: La journée de mardi commence sous une couverture nuageuse et cela pour toute la matinée, sans averse. Les températures seront douces, il fera 14 degrés à Saint-Julien-aux-Bois et à Saint-Privat. Vent de secteur sud-sud-ouest. Bonne fête à tous les Yves, dicton du jour à la Saint-Yves, le beau temps ôte aux laboureurs toutes ses dents. Belle journée sur ACX.
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1: Samedi 23 mai, répétition publique de la chorale Cantabena. Georges Brassens à l'honneur. Cantabena propose une répétition publique de son nouveau spectacle Les Copines d'abord. Entrée gratuite au foyer Pierre de Marty de Béna à 18h. Pot de l'amitié en fin de soirée. Samedi 23 mai, répétition publique de la chorale Cantabena. Dimanche 24 mai, vide-grenier à Forges. Le comité des fêtes organise de 8h à 18h un vide-grenier ouvert à tous. Animation gratuite pour petits et grands, restauration sur place. En parallèle, toute la journée, l'amicale sportive historique Corrèze Cantal propose des baptêmes en voitures d'exception et anciennes. Dimanche 24 mai, vide-grenier à Forges.
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0: Merci d'être avec nous sur ACX. Nous accueillons Céline Costa, présidente de l'association des parents d'élèves d'Albussac. Céline Costa, la PE organise un karaoké le samedi 30 mai à partir de 19h.
1: Oui, l'association des Amis de la Frange-Valaine, celle des familles rurales et l'association des parents d'élèves co-organisent un karaoké à la salle des fêtes d'Albussac à partir de 19h.
0: Est-ce un karaoké classique ?
1: Alors oui, tout à fait, c'est un karaoké classique organisé par DJ Nick qui animera la soirée et qui vous permettra de venir chanter sur des morceaux que vous pourrez choisir. Il y a un plateau repas à 10 euros et une buvette sur place également. L'entrée est gratuite et la réservation pour les plateaux repas est conseillée avant le 23 mai. Évidemment, la bonne ambiance est garantie pour cette soirée et qu'on vous y attend et on vous y espère nombreux. Vous pouvez retrouver plus d'informations sur la page Facebook de l'APE d'Albussac.
0: Alors l'APE d'Albussac a prévu d'autres événements?
1: Oui, c'est une fin d'année scolaire chargée pour l'APE d'Albussac. Il y a également un trail qui sera organisé le 7 juin, le dimanche 7 juin matin. C'est la 5e édition sur Albussac. 3 parcours que l'on peut faire soit en randonnée, soit en trail. 20 km, c'est un nouveau parcours. 12,5 km qui passe par Roche-de-Vic et une boucle familiale, nouvelle boucle familiale de 4,5 km. Pensez à prendre un gobelet. Le départ se fait du stade de foot. Pour les randonnées, entre 8h15 et 9h15. Et pour les coureurs, un seul départ à 9h30. L'inscription se fait sur place à 6 euros.
0: Vous fêtez également la fête de la musique à Albussac.
1: On l'organise le samedi 20 juin, à partir de 19h également. L'entrée est gratuite. Il y aura également un plateau repas et une buvette sur place. Et en début de soirée, nous organisons une scène ouverte. Cette année, c'est une nouveauté. Les places sont limitées, mais si vous avez envie de vous faire connaître devant un public agréable et chaleureux, n'hésitez pas à nous contacter. Là aussi, vous pouvez trouver plus d'informations sur la page Facebook de l'APE d'Albussac.
0: Rendez-vous à Albussac le samedi 30 mai dès 19h pour un karaoké, le dimanche 7 juin pour un trail et une randonnée, et le samedi 20 juin, fête de la musique dès 19h avec une scène ouverte. Céline Costa, présidente de l'association des parents d'élèves d'Albussac, merci infiniment.
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1: Le pays toujours coupé en deux aujourd'hui avec les nuages les plus gris sur la moitié nord avec souvent des averses. Plus au sud, c'est un peu plus lumineux même si ce ne sera pas un soleil vraiment franc. Le vent va souffler sur un bon quart nord-ouest jusqu'à 65 km/h. Les températures sont en légère hausse. On a 15 degrés au meilleur moment à Strasbourg, Lille et Brest, 16 à Paris, 17 à Bourges, Nantes et Annecy, 18 à Tours, 19 à Toulon, 20 degrés à Bordeaux, 21 à Montpellier, 22 à Lyon et 23 pour Toulouse et Perpignan.
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3: Bonjour à tous. À la une de l'actualité, au moins 13 plaintes visant Patrick Bruel. La justice examine plusieurs enquêtes concernant des accusations de violences sexuelles, de viols ou d'agressions sexuelles entre 1991 et 2019, notamment à Monaco, Metz ou encore au Mexique. Certaines plaintes classées sans suite vont être réétudiées par le parquet de Nanterre. Parmi les dossiers figure aussi la plainte déposée par Flavie Flamand. L'animatrice accuse le chanteur de viol lorsqu'elle avait 16 ans. Trois suspects, dont le tireur présumé mis en examen après la fusillade mortelle des Moulins à Nice. L'attaque survenue lundi dernier sur une place commerçante avait fait 2 morts et 6 blessés. Selon le procureur de Marseille, l'affaire est liée à une guerre entre réseaux de narcotrafic en niçois avec des connexions marseillaises et parisiennes. Une nouvelle opération criminelle aurait même été en préparation. On termine par du sport et du cyclisme. Le Tour de France 2028 s'élancera depuis Reims, annonce faite hier par les organisateurs. Les premières étapes vont passer notamment par Épernay, Charleville-Mézières, Verdun, Metz et Thionville. On le rappelle, cette année, le grand départ se fera depuis Barcelone et l'an prochain, ça sera à Édimbourg. Passez une belle journée.
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1: Bonjour à tous, à la une de l'actu sportive du basket avec le premier match de la finale de la conférence Ouest en NBA et une première victoire pour les San Antonio Spurs de Victor Wembanyama. Un succès 122-115 après prolongation face au Thunder d'Oklahoma City. Prochain match dans la nuit de mercredi à jeudi. La première franchise à 4 victoires obtiendra son billet pour la finale NBA. En tennis, un gros test pour Loïse Boisson au tournoi de Strasbourg. À moins d'une semaine du début de Roland-Garros, elle affronte Victoria Mboko, la Canadienne numéro 9 mondiale, la joueuse la mieux classée du tournoi. Elle avait décroché sa première victoire de la saison dimanche lors du premier tour de ce tournoi. En cyclisme, début de la deuxième semaine du Giro, le Tour d'Italie. C'est un contre-la-montre de 42 km qui est au programme aujourd'hui. Au classement général, le Portugais Afonso Eulalio est toujours en tête avec plus de 2 minutes d'avance sur Jonas Vingegaard, grand favori à la victoire finale. Premier français à Mathis Rondel est 7e à 5 minutes du leader. Et puis également en cyclisme, le Tour de France 2028 s'élancera depuis Reims le 24 juillet. Annonce faite hier par les organisateurs, les premières étapes passeront notamment par Épernay, Charleville-Mézières, Verdun, Metz et Thionville. On le rappelle, cette année, le grand départ se fera depuis Barcelone. L'année prochaine, ce sera à Édimbourg. Voilà pour l'essentiel de l'actu sportive.
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2: Voici ma sélection télé pour ce mardi 19 mai avec ce soir sur TF1 Koh-Lanta, les reliques du destin, présenté par Denis Brognard. 23h40, une famille en or avec Camille Combal. Sur France 2, secret de la science, sommes-nous seuls dans l'univers, documentaire inédit. Sur France 3, Alexandra L, la série française avec Julie Depardieu. Sur M6, Arnaque, magazine présenté par Julien Courbet. Argent volé, les dessous de trois escroqueries à plusieurs milliers d'euros. Sur W9, on connaît la chanson, nouveau divertissement présenté par Laurence Boccolini, spécial année 90, avec en invité Malika Ménard, Nawara et Kinvé. Sur TMC, Futuroscope, sensations fortes et monde aquatique, les défis du nouveau parc. Sur Gulli, Comme des bêtes 2, film d'animation. Sur TF1, série film, la série Camping Paradis avec Laurent Ournac et Anne Richard. Sur RMC Story, Dark Shadows, film de Tim Burton avec Johnny Depp. Enfin sur RMC Life, la série Castle à partir de 21h10 avec plusieurs épisodes à la suite. Bon zapping.
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1: Bonjour à tous. À la une de l'actualité, une évolution très positive des discussions avec l'Iran. C'est ce qu'affirme Donald Trump après avoir renoncé à une attaque prévue pour aujourd'hui. Il assure que plusieurs dirigeants du Golfe, dont le Qatar, l'Arabie Saoudite et les Émirats Arabes Unis, l'ont convaincu de privilégier la voie diplomatique. De son côté, l'Iran verrouille toujours le détroit d'Ormuz. Le prix du baril de pétrole est monté à plus de 110 dollars hier. Total Energy a annoncé hier une remise de 10% sur le gaz et l'électricité pendant 3 ans pour ses nouveaux clients. Cette offre disponible uniquement en ligne intervient après l'annonce de bénéfices records pour le groupe au premier trimestre 2026. Elle s'ajoute aussi au plafonnement des prix des carburants déjà appliqués dans les stations-service de Total Energy. Un nouveau régime d'exception adopté à l'Assemblée nationale. Les députés ont validé hier le principe d'un état d'alerte de sécurité nationale malgré les critiques de la gauche sur un dispositif jugé trop flou. Il doit être voté définitivement aujourd'hui. Kylian Tanguy.
2: Oui, ce nouveau régime pourrait être déclenché par décret en Conseil des ministres en cas de menace grave et actuelle sur tout ou partie du territoire. L'objectif affiché du gouvernement, agir plus vite en cas de crise majeure. Le dispositif permettrait notamment de simplifier certaines procédures administratives, par exemple pour construire rapidement des équipements militaires, des hébergements ou des capacités de soins. La gauche dénonce des critères trop flous et réclame un passage obligatoire devant le Parlement dès le déclenchement. Le texte prévoit pour l'instant une durée de 2 mois avant un vote parlementaire en cas de prolongation.
1: Merci Kylian. Au moins 13 plaintes visant Patrick Bruel. La justice examine plusieurs enquêtes concernant des accusations de violences sexuelles, de viols ou d'agressions sexuelles entre 1991 et 2019, notamment à Monaco, Metz ou encore au Mexique. Certaines plaintes classées sans suite vont être réétudiées par le parquet de Nanterre. Parmi les dossiers figure aussi la plainte déposée par Flavie Flamand. L'animatrice accuse le chanteur de viol lorsqu'elle avait 16 ans. 3 suspects, dont le tireur présumé, mis en examen après la fusillade mortelle des Moulins à Nice. L'attaque, survenue lundi dernier sur une place commerçante, avait fait 2 morts et 6 blessés. Selon le procureur de Marseille, l'affaire est liée à une guerre entre réseaux de narcotrafiquants niçois avec des connexions marseillaises et parisiennes. Une nouvelle opération criminelle aurait même été en préparation. Et en cyclisme, le Tour de France 2028 s'élancera depuis Reims, annonce faite hier par les organisateurs. Passez une très belle journée.
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2: Le pays toujours coupé en deux aujourd'hui avec les nuages les plus gris sur la moitié nord avec souvent des averses. Plus au sud, c'est un peu plus lumineux même si ce ne sera pas un soleil vraiment franc. Le vent va souffler sur un bon quart nord-ouest jusqu'à 65 km/h. Les températures sont en légère hausse. On a 15 degrés au meilleur moment à Strasbourg, Lille et Brest, 16 à Paris, 17 à Bourges, Nantes et Annecy, 18 à Tours, 19 à Toulon, 20 degrés à Bordeaux, 21 à Montpellier, 22 à Lyon et 23 pour Toulouse et Perpignan.
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19 mai, nous fêtons les Yves, mais aussi les Célestins. Et c'est également la fête nationale de la Bretagne. C'est le 19 mai 1926 que naissait Fernand Reynaud, décédé en septembre 1973, et en 1922, Doradol, qui nous a quittés en novembre 2015. Joyeux anniversaire à Grace Jones et au spationaute Jean-Pierre Ignoret, tout donné le 19 mai 1948, à Ariel Wiesman, née en 1962, à Sophie Davant, née en 1963, à la cantatrice Nathalie Dessay, née en 1965, et à la chanteuse malienne Ina Modja, née le 19 mai 1984. C'est aussi le 19 mai 2010 que disparaissait l'éditeur Robert Laffont, né en novembre 1916, et en 2019, disparition du chanteur Nilda Fernandez, né en octobre 1957. Le 19 mai 1802, Napoléon Bonaparte crée par décret l'ordre de la Légion d'honneur pour récompenser les actions civiles et militaires. En 1960, la Dolce Vita de Federico Fellini remporte la Palme d'or du 13e Festival de Cannes. En 1974, Valéry Giscard d'Estaing est élu à la présidence de la République française et Ernst Rubik invente le Rubik's Cube. En 1976, le loto national est lancé en France. En 2016, le vol 804 Égyptair en partance de Paris et à destination du Caire disparaît en Méditerranée avec 66 personnes à bord. Enfin, le 19 mai 2018, le prince Harry épouse Meghan Markle en la chapelle Saint-Georges à Windsor. Le dicton du jour, à la Saint-Yves, le beau temps arrive. Demain, vous penserez à fêter les

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1: Je suis l'un des représentants d'une famille d'étranges petites bêtes qui, depuis des lustres, vous fascinent autant qu'elles vous repoussent. On nous considère en Extrême-Orient comme porte-bonheur et symbole de sagesse, alors qu'en Afrique, nous sommes associés davantage à la sorcellerie et à la magie. Force est de constater que, partout dans le monde, vous aimez projeter sur nous vos visions anthropomorphiques du fait de nos mœurs et postures, disons, insolites. D'origine méditerranéenne, je suis la seule espèce de ma famille que vous pouvez croiser en Xintrie. Ces dernières décennies, j'ai même progressé jusqu'au nord de la France sous l'effet du changement climatique. J'ai un grand besoin de chaleur et suis ainsi observable en été et au début de l'automne dans les endroits bien exposés, landes, grandes herbes et même parfois terrasses et façades de maisons. Les scientifiques me reconnaissent des qualités d'espèces bio-indicatrices, ce qui signifie que vous me trouverez plutôt dans les endroits préservés. Quant aux jardiniers, je vous prie de croire que s'ils sont bien expérimentés, ils louent ma présence car ma voracité à l'encontre de petites bestioles à problème est très réputée. Et oui, je suis un animal prédateur, chassant à l'affût nombre de criquets, papillons, abeilles, mouches, punaises et araignées. Ma femelle, qui peut atteindre 9 cm de long en fin de saison, a besoin d'une grande quantité de nourriture pour assurer, seule ou en couple, la reproduction de l'espèce. Elle peut aller jusqu'à consommer son conjoint en pleine reproduction, en commençant par la tête, car cela ne désactive pas tout de suite l'appareil génital de ce dernier. De toute manière, mâle comme femelle succombe au premier gel de l'automne. Seuls mes zoothèques, sortes de cocons beige estriés d'environ 3 cm de long, subsistent durant la mauvaise saison. Quelques centaines d'œufs s'y développent progressivement et de minuscules rejetons en sortiront au milieu du printemps suivant. Les rares chanceux qui atteindront l'âge adulte en été auront peut-être changé plusieurs fois de couleur au gré de leur mue de croissance successive. Ils seront verts ou marrons, voire beige, selon la nature et l'état de sécheresse de la végétation environnante. Car c'est grâce à un parfait mimétisme et des pattes ravisseuses aux pics acérés qu'ils pourront capturer leur proie avec succès. Là, je pense que vous m'avez reconnu, moi l'insecte à tête pivotante, qui n'a ni Dieu ni maître, même s'il est souvent surpris en train de prier. Je suis, la mante religieuse. Si vous m'observez prochainement, Xintrie, c'est que vous êtes bien observateur, car je sais me faire discrète quand je reste immobile. Sachez que je ne représente aucun risque pour vous, et que je n'aspire pas à rentrer dans votre maison, donc pas besoin de me malmener. Vous pouvez par contre me ménager quelques zones à herbes folles dans votre jardin. Cela me permettra de vivre ma vie tranquillement, d'avoir de quoi manger, mais aussi de profiter de supports végétaux pour fixer mon zoothèque en fin d'été. Je vous le rendrai bien en assurant quelques heures de ménage quotidien au sein de votre potager. Et vous conviendrez alors que moi, mante religieuse, je ne suis en rien une bestiole affreuse, sale et méchante.
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0: Cancer de la vessie. Et si on en parlait, la Minute Santé.
1: On parle rarement du cancer de la vessie. Pourtant, il peut bouleverser une vie. 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Tout d'abord, à quel moment avez-vous compris que quelque chose n'allait pas ?
2: J'ai compris que quelque chose n'allait pas au moment où, en terminant d'uriner, il y avait une légère teinte rose. Et là, je me suis dit qu'il y avait un problème. Donc directement, j'ai été consulté chez le spécialiste et c'est là que le diagnostic est tombé après plusieurs examens. C'est un diagnostic de cancer, donc c'est quelque chose qui fait peur, c'est un choc. Donc la vie a changé, certes, parce que le cancer est apparu, mais il ne faut pas que le cancer prenne dessus. Donc il faut vivre avec, on vit différemment. J'ai adopté un mode de vie beaucoup plus sain, plus équilibré, une meilleure alimentation, une meilleure hygiène de vie. Mais l'acceptation joue un rôle essentiel. Ce n'est pas parce que vous avez le cancer que vous êtes diminué, vous devez continuer à vivre.
1: Pour vous, c'est quoi le plus difficile à gérer au quotidien ?
2: Une chose est sûre, c'est que psychologiquement, c'est difficile. Pour ça, il ne faut pas s'isoler. Il faut se rapprocher d'associations comme Cancer Vessie France, qui est une association de patients qui a, pour ma part, m'a beaucoup aidé. Parce qu'entre patients, on échange, on a des doutes. Un patient qui a un vécu et un patient qui peut partager. Mais la communication est essentielle. Elle fait partie du traitement, elle fait partie de l'acceptation du cancer. Si j'avais un conseil, c'est il ne faut pas hésiter à les consulter. On sait que la détection précoce peut sauver des vies, et surtout dans le cancer de vessie.
0: Avoir du sang dans les urines est le symptôme le plus courant du cancer de la vessie. Si vos urines sont rouges, même une seule fois, consultez votre médecin.
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1: Bonjour à tous. À la une de l'actualité, une évolution très positive des discussions avec l'Iran. C'est ce qu'affirme Donald Trump après avoir renoncé à une attaque prévue pour aujourd'hui. Il assure que plusieurs dirigeants du Golfe, dont le Qatar, l'Arabie Saoudite et les Émirats Arabes Unis, l'ont convaincu de privilégier la voie diplomatique. De son côté, l'Iran verrouille toujours le détroit d'Ormuz. Le prix du baril de pétrole est monté à plus de 110 dollars hier. Total Energy a annoncé hier une remise de 10% sur le gaz et l'électricité pendant 3 ans pour ses nouveaux clients. Cette offre disponible uniquement en ligne intervient après l'annonce de bénéfices records pour le groupe au premier trimestre 2026. Elle s'ajoute aussi au plafonnement des prix des carburants déjà appliqués dans les stations-service de Total Energy. Un nouveau régime d'exception adopté à l'Assemblée nationale. Les députés ont validé hier le principe d'un état d'alerte de sécurité nationale malgré les critiques de la gauche sur un dispositif jugé trop flou. Il doit être voté définitivement aujourd'hui. Kylian Tanguy.
2: Oui, ce nouveau régime pourrait être déclenché par décret en Conseil des ministres en cas de menace grave et actuelle sur tout ou partie du territoire. L'objectif affiché du gouvernement, agir plus vite en cas de crise majeure. Le dispositif permettrait notamment de simplifier certaines procédures administratives, par exemple pour construire rapidement des équipements militaires, des hébergements ou des capacités de soins. La gauche dénonce des critères trop flous et réclame un passage obligatoire devant le Parlement dès le déclenchement. Le texte prévoit pour l'instant une durée de 2 mois avant un vote parlementaire en cas de prolongation.
1: Merci Kylian. Au moins 13 plaintes visant Patrick Bruel. La justice examine plusieurs enquêtes concernant des accusations de violences sexuelles, de viols ou d'agressions sexuelles entre 1991 et 2019, notamment à Monaco, Metz ou encore au Mexique. Certaines plaintes classées sans suite vont être réétudiées par le parquet de Nanterre. Parmi les dossiers figure aussi la plainte déposée par Flavie Flamand. L'animatrice accuse le chanteur de viol lorsqu'elle avait 16 ans. 3 suspects, dont le tireur présumé, mis en examen après la fusillade mortelle des Moulins à Nice. L'attaque survenue lundi dernier sur une place commerçante avait fait 2 morts et 6 blessés. Selon le procureur de Marseille, l'affaire est liée à une guerre entre réseaux de narcotrafiquants niçois avec des connexions marseillaises et parisiennes. Une nouvelle opération criminelle aurait même été en préparation. Et en cyclisme, le Tour de France 2028 s'élancera depuis Reims, annonce faite hier par les organisateurs. Passez une très belle journée.
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6: La journée de mardi commence sous une couverture nuageuse et cela pour toute la matinée, sans averse. Les températures seront douces, il fera 14 degrés à Saint-Julien-aux-Bois et à Saint-Privat. Vent de secteur sud-sud-ouest. Bonne fête à tous les Yves, dicton du jour à la Saint-Yves, le beau temps ôte aux laboureurs toutes ses dents. Belle journée sur ACX.
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1: Bonjour, à 62 voix pour, 19 contre, les députés ont approuvé hier le principe d'un état d'alerte de sécurité nationale inclus dans la loi de programmation militaire. Il prévoit un régime juridique inédit pour faire face aux nouvelles menaces. Le procès sous très haute protection de Félix Bangui, 35 ans, s'est ouvert hier devant le tribunal correctionnel de Marseille. Il va durer jusqu'au 5 juin. Il est jugé pour trafic de drogue, association de malfaiteurs et blanchiment en récidive. Il comparaît avec 17 autres protagonistes. Les mises en cause risquent 10 ans de prison, jusqu'à 20 ans pour les récidivistes. Félix Bangui est soupçonné d'être le chef du clan Yoda qui tient les points de deal de la cité de la Paternelle dans les quartiers nord de Marseille, un réseau connu dans la France entière. Surnommé le chat, il était considéré avant son arrestation à Casablanca au Maroc en 2024 comme l'un des plus grands narcotrafiquants français. La Société Générale écope d'une forte amende de 20 millions d'euros. C'est ce qu'annonce le gendarme des banques et des assurances en cause de multiples manquements à ses obligations d'information et de conseil dans la commercialisation de ses offres groupées de services. Il s'agit de la plus forte amende infligée par la Commission des sanctions de l'autorité de contrôle prudentiel et de résolution depuis 2018. Elon Musk a été débouté de ses poursuites contre OpenAI en Californie pour cause de prescription. Il l'accuse d'avoir détourné ses dons et trahi sa promesse philanthropique afin de bâtir un mastodonte commercial de l'intelligence artificielle. Washington a reconduit pour 30 jours la suspension des sanctions sur le pétrole russe stocké en mer. Le secrétaire au Trésor Scott Bessent justifie sa décision par la nécessité de stabiliser les cours mondiaux et d'approvisionner les pays vulnérables alors que le marché des hydrocarbures subit de plein fouet le blocage du détroit d'Ormuz. C'est la fin de ce flash. Une très bonne journée à toutes et à tous.
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6: Il fait 12 degrés ce matin en Xaintrie. Le ciel est couvert et devrait le rester. La température devrait monter jusqu'à 19 degrés dans l'après-midi. Le vent est doux, autour de 5 km/h. Dès demain, le soleil revient et dès jeudi, la température aussi avec 27 degrés attendus.
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6: C'est parti pour une demi-heure autour des familles. Aujourd'hui, matinée jeu à Argentat et conte à Moustier-Ventadour. Une musique pour les enfants et une recette réconfortante. Vous pouvez retrouver l'émission en rediffusion à 15h et en podcast sur acx-19.fr. On écoute Victorien, il faudra.
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sur inscription, gratuit pour les enfants, enfin gratuit pour tout le monde, mais c'est pour les enfants de 0 à 18 ans avec leurs parents. Un moment ludique et convivial pour découvrir de nouveaux jeux. Entre 10h et 12h, samedi 23 mai, donc ce samedi, atelier jeux, parents-enfants à la médiathèque d'Argentat.

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0: 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Le festival itinérant du conte Coquelicompte s'arrête à Moustier-Ventadour au Trop Bar Café. Le vendredi 29 mai à 19h30, l'association Le Café du Moustier accueillera Arline Thibault qui présentera Dehors la tempête. Dans ce spectacle, Arline Thibault vous invite à une veillée comme d'antan pour écouter le récit d'une nuit de tempête près d'un poêle. Le spectacle dure 1h15, il convient aux enfants à partir de 8 ans. Coquelicompte au Trop Bar Café, le vendredi 29 mai à

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0: Lio et Jackie sur ACX.
1: Une musique pour les enfants.
0: Ce qui entoure l'enfant quand il est jeune influence ses goûts pour toute la vie. Bobby Lapointe, un installateur d'antennes télé qui se rêve parolier et le devient, et chanteur aussi. Un style singulier, plein d'humour pour donner le goût des jeux de mots. On écoute Bobby Lapointe, le papa du papa.

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1: Potage de chou-fleur au curry. C'est tout simple, très bon et réconfortant, en attendant que la chaleur revienne. On fait cuire le chou-fleur, coupé en morceaux, dans un fond d'eau, avec du sel et du curry doux. Un quart d'heure, 20 minutes, on mixe et voilà. On sert comme ça, avec des croûtons, des graines grillées, tournesol, graines de courge, des aromates, selon vos goûts évidemment. Un filet d'huile d'olive et miam. Potage de chou-fleur au curry,

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1: On se retrouve jeudi à 10h30 pour la xintrie en famille avec d'autres pépites et une musique locale. En attendant, ne manquez pas aujourd'hui en xintrie pour toute l'info locale à midi et en rediffusion à 18h avec Soline sur ACX. Bonne journée.

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1: Bonjour à tous. L'essentiel de l'actualité, de nouvelles plaintes pour viol vont être déposées contre Patrick Bruel dans les prochains jours. Annonce faite ce matin par l'avocate de Flavie Flamand dans un média de la Maison Ronde. Flavie Flamand accuse le chanteur de l'avoir drogué et violé en 1991 alors qu'elle n'avait que 16 ans. Selon son avocate, plusieurs femmes se sont rapprochées de son cabinet pour également engager des poursuites. Le gouvernement va prolonger ses aides ciblées face à la hausse des carburants en juin. La porte-parole du gouvernement, Maud Bréjon, l'a confirmé ce matin. De nouvelles mesures seront annoncées jeudi par le Premier ministre. Obtenir un rendez-vous médical reste un parcours du combattant dans certaines spécialités. Selon une étude d'Octolib, les délais atteignent désormais 42 jours en cardiologie, c'est 32 jours en dermatologie. On a également de fortes disparités entre les départements. Enfin, en cyclisme, début de la deuxième semaine du Giro, le Tour d'Italie. C'est un contre-la-montre de 42 km qui est au programme aujourd'hui. Au classement général, le Portugais Afonso Eulalio est toujours en tête avec plus de 2 minutes d'avance sur le grand favori Jonas Vingegaard. Premier français, Mathis Rondel est 7e à 5 minutes du leader. Voilà pour l'actu, bonne journée à tous.
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1: Il va encore pleuvoir sur toute la moitié nord jusqu'à ce soir. Le temps s'améliore dans le sud avec un soleil un peu plus visible que ce matin. Le vent souffle surtout le quart nord-ouest de la France et localement autour de la Méditerranée, les rafales atteignent les 60 km/h. Les températures 14 degrés à Lille, 15 à Paris et Brest, 16 à Belfort et Caen, 16 aussi à Chambéry et Aurillac, comptez 17 degrés à Nantes et Auxerre, 19 à Ajaccio et Nice, 21 à Montpellier, 23 à Toulouse et 24 degrés à Perpignan.
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1: ACX, bonjour. C'est le comité des fêtes de Forges qui vous parle. Le dimanche 24 mai aura lieu la fête de Forges avec son traditionnel vide de grenier. Il y aura des animations gratuites pour petits et grands. Château gonflable, parcours gonflable, courses de voitures télécommandées, des artisans, une buvette, des crêpes, des entrecôtes, des saucisses, des tartes aux pommes, des frites, des baptêmes de voitures anciennes, une tombola. Venez passer un bon moment à Forges, 19 380, le dimanche 24 mai, c'est-à-dire le dimanche de la Pentecôte. À Forges!
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1: Bonjour à tous. Le gouvernement va prolonger le mois prochain ses aides ciblées face à la hausse des carburants. La porte-parole du gouvernement, Maud Bréjon, l'a confirmé ce matin. De nouvelles mesures seront annoncées jeudi par le Premier ministre. Elles vont viser notamment les secteurs les plus exposés, les ménages modestes et les gros rouleurs. Les Français changent leur plan pour les vacances d'été. Les compagnies aériennes constatent davantage d'attentisme dans les réservations, Julie Pierret.
2: Oui, avec un report vers des destinations jugées plus sûres ou moins chères, d'après la Fédération nationale de l'aviation et de ses métiers. Les vacanciers privilégient désormais des destinations proches comme l'Espagne, le Portugal ou l'Italie. Les compagnies observent aussi une forte hausse de la demande vers les Antilles et la Réunion. Un phénomène qui s'explique à la fois par le contexte géopolitique au Moyen-Orient, mais aussi par le coût croissant de certains séjours à l'étranger. Malgré ces inquiétudes, le secteur aérien se veut rassurant pour l'été. Les compagnies assurent qu'il n'y a pas de risque immédiat de pénurie de kérosène. Le gouvernement français a d'ailleurs rappelé que des stocks stratégiques existent en cas de difficultés d'approvisionnement.
1: Merci Julie. Et les transporteurs n'envisagent donc pas d'annuler de vol pour juillet et août, une période cruciale pour leur activité. Plus de 7 heures de retard la nuit dernière sur la ligne TGV Paris-Lyon-Marseille après un accident mortel à Mâcon. Un homme de 28 ans a été percuté par un train reliant Lyon à Paris. Certains voyageurs ont passé la nuit dans les trains. Plusieurs liaisons vers Marseille et Genève ont également été perturbées. Au moins 13 plaintes visant Patrick Bruel. La justice examine plusieurs enquêtes concernant des accusations de violences sexuelles, de viol ou d'agressions sexuelles entre 1991 et 2019, notamment à Monaco, Metz ou encore au Mexique. Certaines plaintes classées sans suite vont être réétudiées par le parquet de Nanterre. Parmi les dossiers figure aussi la plainte déposée par Flavie Flamand. L'animatrice accuse le chanteur de viol lorsqu'elle avait 16 ans. Trois personnes blessées hier soir dans une fusillade à Lyon dans le quartier des États-Unis. Deux hommes armés ont ouvert le feu avant de prendre la fuite en trottinette. Les trois victimes connues de la justice ont été hospitalisées avec un pronostic vital engagé. Une enquête a été ouverte par le parquet de Lyon. Et en tennis, un gros test pour Loïs Boisson au tournoi de Strasbourg. À moins d'une semaine du début de Roland-Garros, la Française affronte Victoria Mboko, la Canadienne numéro 9 mondiale. Voilà pour l'essentiel de l'actualité en ce mardi. Passez une très belle journée.
3: Prochain Flash Info à 12h30 et tout de suite la météo locale avec Colette sur ACX.
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7: La journée de mardi commence sous une couverture nuageuse et cela pour toute la matinée, sans averse. Les températures seront douces, il fera 14 degrés à Saint-Julien-aux-Bois et à Saint-Privat. Vent de secteur sud-sud-ouest. Bonne fête à tous les Yves, dicton du jour à la Sainte-Yves. Le beau temps ôte aux laboureurs toutes ses dents. Belle journée sur ACX.
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3: Merci d'être avec nous sur ACX. C'est aujourd'hui en Xintry sur l'actualité de vos sorties locales. Jusqu'à 12h30, ensemble, nous parcourons Tulle avec Charline, des lendemains qui chantent, Régade, votre agenda répondeur, Camps Saint-Mathurin-Léo Basel, Plot dans le Cantal. Vous restez avec nous dans un instant. On part à Moustou, Moustier, Ventadour. Juste après ce titre, Détroit Café Gourmand, tu le sais bien.

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0: Le festival itinérant du conte, Coquelicont, s'arrête à Moussier-Ventadour au Trobar Café le vendredi 29 mai à 19h30. Cette association, le Café du Moussier, accueillera Ariane Thibault qui présentera Dehors la tempête. Dans ce spectacle, Ariane Thibault vous invite à une veillée, comme d'antan, pour écouter le récit d'une nuit de tempête près d'un poêle. À travers ce conte, Ariane Thibault mobilise les histoires, les gens des récits facétieux qui façonnent le Québec d'aujourd'hui. Artiste francophone, Ariane Thibault crée un univers original, contemporain, nourri d'histoires anciennes. Elle s'accompagne de musique pour amener son auditoire vers un imaginaire. Le spectacle dure 1h15, il convient aux enfants dès 8 ans. Et ce spectacle est adapté aux personnes malvoyantes ou disposant d'une déficience mentale. À Moustier-Ventadour, festival itinérant du conte, Coquelicont, au Trobar Café, vendredi 29 mai, dès 19h30.
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0: Après un morceau d'Axel Red, nous partons à Régade avec Charlotte Thérésine Augustine qui a créé une association Régade en fête.

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1: Merci d'être avec nous sur ACX. Nous accueillons Charlotte Thérésine Augustine qui vient de Régade, mais pas tout à fait. Charlotte arrive de Champagne-Ardenne, est arrivée exactement il y a 10 ans. Charlotte est tombée amoureuse de la Corrèze, mais encore plus de Régade. Bonsoir Charlotte. Vous avez pas mal navigué ces dernières années. Vous êtes passée par Monceau-sur-Dordogne, Argentat, Égletton. Et puis finalement, vous vous êtes posée à Régade, en Xintrie.
2: Oui, tout à fait. En fait, depuis que je suis à Régade, je trouve qu'il manque un peu de lien entre les personnes, parce que on a des associations sur Régade, mais elles sont très spécifiques, comme les associations des chasseurs, les associations des aînés, etc. Mais on n'a pas d'endroit vraiment où on peut se retrouver en famille ou où créer de la convivialité. Donc ça me gênait un peu. L'année dernière, j'ai fait une fête des voisins avec les personnes de mon lieu de vie. Ça a très bien marché. Donc je me suis dit pourquoi pas étaler ça au village et essayer de faire du lien entre tous les habitants. Et c'est comme ça que m'est venue l'idée de cette association. Comme j'ai vu que tout le monde réagissait, que ça se passait super bien, que dès que j'ai proposé, tout le monde a dit oui, je me suis dit en fin de compte, les gens veulent se rencontrer. Et depuis l'année dernière que j'ai fait ça, je travaille à cette association, j'ai fait des projets, etc. Mais j'avais un peu du mal à me lancer, parce que se lancer tout seul dans cette aventure, c'est un peu compliqué. Il y a à peu près 3 semaines, j'ai envoyé un message à une connaissance sur Régade pour lui dire « qu'est-ce que tu en penses ?». Tout de suite, elle a diffusé et il y a pas mal de personnes qui m'ont appelé pour me dire que c'était une super bonne idée et qui voulaient faire partie de l'association. Voilà comment c'est né. On s'est réunis et on s'est dit « on se lance ».
1: Régade, en fait, est née il y a quelques semaines. Vous êtes combien d'adhérents à l'heure d'aujourd'hui ?
2: Aujourd'hui, on n'est pas nombreux, on est 8. On a besoin de bénévoles pour les actions qu'on va faire. Là, déjà, le 23 mai, on part sur une première activité, une activité jouée ensemble. C'est-à-dire qu'on joue à des jeux de société intergénérationnels. Tout le monde peut venir et on va jouer tous ensemble. Donc là, c'est notre première activité. On a aussi des idées de faire des ateliers créatifs parents-enfants. Donc, fabriquer des boîtes à livres, des boîtes à oiseaux, des choses comme ça. Et aussi d'autres activités comme des fêtes de village, comme des feux de la Saint-Jean, des activités à Noël, Halloween, des choses comme ça. Donc on a besoin de personnes pour nous aider et puis pour encadrer tout ça.
1: La nouvelle association Régade, en fait, vous convie à un après-midi jouer ensemble, samedi 23 mai, de 14h30 à 17h30, intergénérationnel, au camping de Régade. Apportez vos jeux préférés et venez partager un moment convivial. Charlotte Thérésine Augustine, présidente, merci d'avoir été avec nous sur ACX.
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1: Et maintenant, écoutons vos messages sur l'agenda répondeur d'ACX, juste après ce titre.
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0: Imani sur ACX, Bust Your Windows, le titre sorti en 2022. Retrouvez Imani à Aurillac le 6 juin et à Toulouse le 10 juin.
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0: Alors, c'est une super journée que vous pouvez passer ce dimanche de la Pentecôte à Forges, avec des baptêmes de voitures de prestige et anciennes, et puis plein d'animations gratuites. Écoutons.
2: ACX, bonjour! C'est le comité des fêtes de Forges qui vous parle. Le dimanche 24 mai aura lieu la fête de Forges avec son traditionnel vide grenier. Il y aura des animations gratuites pour petits et grands, châteaux gonflables, parcours gonflables, courses de voitures télécommandées, des artisans, une buvette, des crêpes, des entrecôtes, des saucisses, des tartes aux pommes, des frites, des baptêmes de voitures anciennes, une tombola. Venez passer un bon moment à Forges, 19 380, le dimanche 24 mai, c'est-à-dire le dimanche de la Pentecôte, à Forges.
0: La pétanque à Camps Saint-Mathurin par l'AS Merker.
3: Le 23 mai à 14h, l'AS Merker vous donne rendez-vous au lac de Camps pour un grand concours de pétanque. Ambiance conviviale, partie acharnée, rire garanti et peut-être quelques carreaux de légende. Venez nombreux avec vos boules et votre bonne humeur.
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0: Charline des Lendemains qui chantent nous a rejoint pour une scène ouverte ou un bœuf plutôt gratuit ce week-end.

0: Je joue de la musique Calogero sur ACX.
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0: Et c'est vendredi au soleil à Tulle, un bœuf musical gratuit.
2: Salut, c'est Charline sur ACX. Soirée bœuf musical gratuite le vendredi 22 mai à 20h au café associatif au soleil à Tulle. Instruments, amplis, micros, sonos et percussions seront à disposition. Venez participer ou simplement profiter de la soirée. Bar sur place et repas sur réservation. Pour plus d'informations, vous pouvez vous rendre sur notre site internet à deslendemainquichante.org. Soirée bœuf musicale gratuite le vendredi 22 mai à 20h au café associatif Au Soleil à Tulle.
0: Salut Marie, vous nous entraînez à Plot pour un troc de plantes.
3: Samedi 23 mai, fête des plantes à Plot de 10h à 18h. Bourse aux plantes et bar associatif toute la journée. Visite botanique de Plot à 11h et à 15h. Construction de l'hôtel à insectes au Fab Lab de 10h à 16h. Et pour finir, ciné-débat au collège de Plot à 20h avec le film Demain. Samedi 23 mai, fête des plantes à Plot de 10h à 18h.
0: Salut Gisèle, Festival des gorgées hurlantes à Camps Saint-Mathurin-Léo-Bazel, c'est pour bientôt le 6 juin.
4: Camps, le samedi 6 juin, rendez-vous pour le Festival des gorges hurlantes avec LGMX, Rotophile Connard, La Flamme en Vert, Détresse sur la Détresse, Aesta, Sound System. Pour tout renseignement, acx-19.fr. 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
0: Merci d'avoir été avec nous et à toute l'équipe d'ACX. Belle journée et bonne soirée. Et à bientôt. On se quitte avec Dua Lipa, un titre Training Season. À bientôt.

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3: La journée de mardi commence sous une couverture nuageuse et cela pour toute la matinée, sans averse. Les températures seront douces, il fera 14 degrés à Saint-Julien-au-Bois et à Saint-Privat. Vent de secteur sud-sud-ouest. Bonne fête à tous les Yves, dicton du jour à la Saint-Yves, le beau temps ôte aux laboureurs toutes ses dents. Belle journée sur ACX.
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5: Bonjour à tous. Le gouvernement va prolonger le mois prochain ses aides ciblées face à la hausse des carburants. La porte-parole du gouvernement, Maude Bréjon, l'a confirmé ce matin. De nouvelles mesures seront annoncées jeudi par le Premier ministre. Elles vont viser notamment les secteurs les plus exposés, les ménages modestes et les gros rouleurs. Plus de 7 heures de retard la nuit dernière sur la ligne TGV Paris-Lyon-Marseille après un accident mortel à Mâcon. Un homme de 28 ans a été percuté par un train reliant Lyon à Paris. Certains voyageurs ont passé la nuit dans les trains. Plusieurs liaisons vers Marseille et Genève ont également été perturbées. Au moins 13 plaintes visant Patrick Bruel. La justice examine plusieurs enquêtes concernant des accusations de violences sexuelles, de viols ou d'agressions sexuelles entre 1991 et 2019, notamment à Monaco, Metz ou encore au Mexique. Certaines plaintes classées sans suite vont être réétudiées par le parquet de Nanterre. Parmi les dossiers figure aussi la plainte déposée par Flavie Flamand. L'animatrice accuse le chanteur de viol lorsqu'elle avait 16 ans. Et en tennis, un gros test pour Loïs Boisson aujourd'hui au tournoi de Strasbourg, à moins d'une semaine du début de Roland-Garros, la Française affronte Victoria Mboko, la Canadienne numéro 9 mondiale. Belle journée à tous.

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0: Servières-le-Château, sur la rive gauche de la Dordogne, est un bourg posé sur le plateau de la Xaintrie, dont l'altitude la plus basse est au niveau du fleuve, à 195 mètres, et l'altitude la plus haute, à la Croix de Haute-Brousse, à 589 mètres. Le nom de Servières viendrait du nom donné à une forêt qui abrite des serres, c'est ce qu'on dit. Servières s'est longtemps appelée Glény, du nom de la Glane d'ailleurs, qui traverse la commune et qui se jette dans la Dordogne à hauteur de Glény. Glény est connue depuis le 9e siècle et a même été le siège d'un petit prieuré dont il ne reste aujourd'hui que le cœur de l'église en ruine sur les bords de la Dordogne et dont les pierres sont encore visibles dans la maison dite du Bac. On devine encore d'ailleurs au sud du chœur la petite porte qui servait aux moines à rejoindre l'église. Et si très rapidement sur le plateau, le bourg de Servières posséda un château et une chapelle, les paroissiens devaient encore descendre pour les offices du dimanche à Glény, siège de la paroisse, par des chemins dont le moins qu'on puisse dire est qu'ils sont encore aujourd'hui réservés aux meilleurs marcheurs, surtout pour remonter vers Servières. On fit donc transférer la paroisse vers la fin du XVIIe siècle au bourg de Servières et les habitants n'eurent donc plus à faire le chemin épuisant tous les dimanches pour se rendre à l'office. À la même époque, on débutait les travaux d'une chapelle entre le bourg de Servières et celui de Glény, sur un replat rocheux surplombant la Glane qui court à cet endroit entre deux falaises à pic. Cet endroit portait de vieille date d'ailleurs le nom de Notre-Dame en référence à deux légendes. La première qui veut qu'une jeune fille, poursuivie par des prétendants un peu trop insistants, s'y serait réfugiée avant de se jeter du haut du site dans la Glane, plusieurs mètres plus bas, sans en souffrir, et la seconde légende veut qu'une génisse, tout simplement, y trouva une statue de la Vierge. Ces deux légendes, très fréquentes en France, vous laissent donc le choix. Une croix taillée dans le roc atteste par ailleurs que ce lieu de recueillement est bien antérieur à la construction de la chapelle au XVIIe siècle. Au XIXe, le site était en ruine et il fut rebâti vers 1865. Et puis à Servières, enfin, la chapelle devenue église s'est vite montrée trop petite et sous Louis-Philippe, elle a dû être considérablement agrandie. Le bourg de Servières possédait autrefois fossés et murailles autour de son château, ce qui lui permettait de se faire appeler ville depuis au moins le XIVe siècle. Et Servières fut même considérée à partir de 1790 comme la capitale de la Xaintrie, un titre qui fut par la suite donné à Saint-Privat. Servières est encadrée par deux barrages sur la Dordogne, celui du Chastan au nord et celui du Sablier au sud, mais possède aussi son propre barrage, quoique plus modeste, sur la Glane et dispose ainsi d'un lac portant un très joli nom, le lac de Fée. Au dernier recensement, Servières-le-Château comptait 609 habitants.
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1: Bonjour à tous. Le gouvernement va prolonger le mois prochain ses aides ciblées face à la hausse des carburants. La porte-parole du gouvernement, Maud Bréjon, l'a confirmé ce matin. De nouvelles mesures seront annoncées jeudi par le Premier ministre. Elles vont viser notamment les secteurs les plus exposés, les ménages modestes et les gros rouleurs. Les Français changent leur plan pour les vacances d'été. Les compagnies aériennes constatent davantage d'attentisme dans les réservations, Julie Pierret.
2: Oui, avec un report vers des destinations jugées plus sûres ou moins chères d'après la Fédération nationale de l'aviation et de ses métiers, les vacanciers privilégient désormais des destinations proches comme l'Espagne, le Portugal ou l'Italie. Les compagnies observent aussi une forte hausse de la demande vers les Antilles et la Réunion. Un phénomène qui s'explique à la fois par le contexte géopolitique au Moyen-Orient, mais aussi par le coût croissant de certains séjours à l'étranger. Malgré ces inquiétudes, le secteur aérien se veut rassurant pour l'été. Les compagnies assurent qu'il n'y a pas de risque immédiat de pénurie de kérosène. Le gouvernement français a d'ailleurs rappelé que des stocks stratégiques existent en cas de difficultés d'approvisionnement.
1: Merci Julie. Et les transporteurs n'envisagent donc pas d'annuler de vol pour juillet et août, une période cruciale pour leur activité. Plus de 7 heures de retard la nuit dernière sur la ligne TGV Paris-Lyon-Marseille après un accident mortel à Mâcon. Un homme de 28 ans a été percuté par un train reliant Lyon à Paris. Certains voyageurs ont passé la nuit dans les trains. Plusieurs liaisons vers Marseille et Genève ont également été perturbées. Au moins 13 plaintes visant Patrick Bruel. La justice examine plusieurs enquêtes concernant des accusations de violences sexuelles, de viols ou d'agressions sexuelles entre 1991 et 2019, notamment à Monaco, Metz ou encore au Mexique. Certaines plaintes classées sans suite vont être réétudiées par le parquet de Nanterre. Parmi les dossiers figure aussi la plainte déposée par Flavie Flamand. L'animatrice accuse le chanteur de viol lorsqu'elle avait 16 ans. Trois personnes blessées hier soir dans une fusillade à Lyon dans le quartier des États-Unis. Deux hommes armés ont ouvert le feu avant de prendre la fuite en trottinette. Les trois victimes connues de la justice ont été hospitalisées avec un pronostic vital engagé. Une enquête a été ouverte par le parquet de Lyon. Et en tennis, un gros test pour Loïse Boisson au tournoi de Strasbourg. À moins d'une semaine du début de Roland-Garros, la Française affronte Victoria Mboko, la Canadienne numéro 9 mondiale. Voilà pour l'essentiel de l'actualité en ce mardi. Passez une très belle journée.
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0: Et tout de suite, Christophe vous propose sa chronique télé pour ce soir.
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2: Voici ma sélection télé pour ce mardi 19 mai avec ce soir sur TF1 Koh-Lanta, les reliques du destin, présenté par Denis Brognard. 23h40, une famille en or avec Camille Combal. Sur France 2, secret de la science, sommes-nous seuls dans l'univers, documentaire inédit. Sur France 3, Alexandra L, la série française avec Julie Depardieu. Sur M6, Arnaque, magazine présenté par Julien Courbet. Argent volé, les dessous de trois escroqueries à plusieurs milliers d'euros. Sur W9, on connaît la chanson, nouveau divertissement présenté par Laurence Boccolini, spécial année 90, avec en invité Malika Ménard, Nawara et Kinvé. Sur TMC, Futuroscope, sensations fortes et monde aquatique, les défis du nouveau parc. Sur Gulli, comme des bêtes 2, film d'animation. Sur TF1, série film, la série Camping Paradis avec Laurent Ournac et Anne Richard. Sur RMC Story, Dark Shadows, film de Tim Burton avec Johnny Depp. Enfin sur RMC Life, la série Castle à partir de 21h10 avec plusieurs épisodes à la suite.

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1: Bonjour à tous. L'essentiel de l'actualité, le président Emmanuel Macron demande d'accélérer la réflexion sur la consigne des bouteilles plastiques pour améliorer le recyclage en France. Le pays reste en retard avec seulement 26% de plastique recyclé, ce qui entraîne des pénalités européennes estimées à 1,5 milliard d'euros. L'objectif est de trouver rapidement des solutions pour atteindre les objectifs fixés à 50% de recyclage en 2025 et 55% en 2030. Les jeunes agriculteurs tirent la sonnette d'alarme face à la flambée du prix des engrais importés. Leur secrétaire général estime que les agriculteurs vont être totalement dans le rouge, alors qu'une hausse d'environ 70% est constatée depuis le début des tensions internationales. Une manifestation a lieu ce mardi devant le Parlement européen à Strasbourg. Entre 200 et 300 agriculteurs sont attendus. Ebola inquiète fortement la communauté internationale. En République démocratique du Congo, l'épidémie progresse rapidement avec au moins 131 décès et plus de 500 cas suspects. Le directeur général de l'OMS s'est dit profondément préoccupé et a réuni en urgence un comité pour adapter la réponse sanitaire mondiale. Et puis un mot sur le festival de Cannes, le réalisateur espagnol Pedro Almodovar est de retour en compétition avec son film Autofiction, très attendu sur la croisette, qui est donc présenté ce soir. Fin de ce flash, excellent après-midi à tous.
2: C'est la fin de ce flash, prochain rendez-vous avec l'info dans une heure. Merci d'être avec nous sur ACX.
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1: Bonjour à tous. L'essentiel, la France va-t-elle bientôt remettre en place la consigne sur les bouteilles en plastique? Emmanuel Macron a demandé au gouvernement d'accélérer les discussions sur le sujet avec l'objectif d'améliorer le recyclage d'ici 2030. Le chef de l'État rappelle que la France paie chaque année près d'1,5 milliard d'euros à l'Union européenne pour ne pas atteindre les objectifs de recyclage. Les hôpitaux publics vont bénéficier d'un nouveau coup de pouce financier. La ministre de la Santé, Stéphanie Rist, annonce 6 milliards d'euros d'aide à l'investissement d'ici 2030 pour financer des rénovations, des constructions ou encore la modernisation des établissements. Attention, si vous avez acheté du lait demi-écrémé ces dernières semaines, plusieurs briques vendues partout en France font l'objet d'un rappel sanitaire, notamment chez Grand Frais, en cause la possible présence de lait de chèvre dans les bouteilles étiquetées comme lait de vache, un risque surtout pour les personnes allergiques. Et puis vous verrez peut-être moins d'oiseaux en bord de mer cet été. Une étude publiée dans Nature Climate Change alerte sur l'impact du réchauffement climatique sur les oiseaux marins, notamment les albatros, les pétrels ou encore les puffins qui voient leur territoire se réduire. Ils doivent voler toujours plus loin pour trouver de la nourriture et des zones favorables à leur reproduction. Voilà pour l'essentiel de l'actualité.
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1: Ce sera un petit peu mieux demain sur une bonne partie des régions. La pluie devrait se cantonner au Hauts-de-France en matinée et au Grand Est dans l'après-midi. Ailleurs, ça restera ensoleillé entre les nuages sur le reste du pays. Seul le quart sud-est profitera d'un franc soleil. Encore du vent au nord d'une ligne Cherbourg-Strasbourg et dans la basse vallée du Rhône. Les températures 16 degrés au meilleur moment à Brest, 18 à Calais, 19 à Mulhouse, 20 à Paris et Nantes, 22 à Bordeaux, 23 à Toulouse, 24 à Lyon et 26 à Perpignan.
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1: C'est parti pour une demi-heure autour des familles. Aujourd'hui, matinée jeu à Argentat et conte à Moustier-Ventadour. Une musique pour les enfants et une recette réconfortante. Vous pouvez retrouver l'émission en rediffusion à 15h et en podcast sur acx-19.fr. On écoute Victorien, il faudra.
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1: Samedi 23 mai, atelier jeu parents-enfants à la médiathèque d'Argentat. Animé par une ludothécaire, sur inscription, gratuit pour les enfants, enfin gratuit pour tout le monde, mais c'est pour les enfants de 0 à 18 ans avec leurs parents. Un moment ludique et convivial pour découvrir de nouveaux jeux. Entre 10h et 12h, samedi 23 mai, donc ce samedi, atelier jeu parents-enfants à la médiathèque d'Argentat.

0: Le Trois Bar Café à Moustier-Ventadour reçoit Coquelicompte.
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0: Coquelicompte au Trois Bar Café, le vendredi 29 mai à 19h30 à Moustier-Ventadour. Le festival itinérant du conte Coquelicompte s'arrête à Moustier-Ventadour au Trois Bar Café. Le vendredi 29 mai à 19h30, l'association Le Café du Moustier accueillera Arline Thibault qui présentera Dehors la tempête. Dans ce spectacle, Arline Thibault vous invite à une veillée comme d'antan pour écouter le récit d'une nuit de tempête près d'un poêle. Le spectacle dure 1h15, il convient aux enfants à partir de 8 ans. Coquelicompte au Trois Bar Café, le vendredi 29 mai à 19h30 à Moustier-Ventadour.
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0: Lio et Jackie sur ACX.
1: Une musique pour les enfants.
0: Ce qui entoure l'enfant quand il est jeune influence ses goûts pour toute la vie. Bobby Lapointe, un installateur d'antennes télé qui se rêve parolier et le devient, et chanteur aussi. Un style singulier, plein d'humour pour donner le goût des jeux de mots. On écoute Bobby Lapointe, le papa du papa.

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1: Potage de chou-fleur au curry. C'est tout simple, très bon et réconfortant, en attendant que la chaleur revienne. On fait cuire le chou-fleur, coupé en morceaux, dans un fond d'eau, avec du sel et du curry doux. Un quart d'heure, 20 minutes, on mixe et voilà. On sert comme ça, avec des croûtons, des graines grillées, tournesol, graines de courge, des aromates, selon vos goûts évidemment. Un filet d'huile d'olive et miam, potage de chou-fleur au curry.

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1: On se retrouve jeudi à 10h30 pour la xintrie en famille avec d'autres pépites et une musique locale. En attendant, ne manquez pas aujourd'hui en xintrie pour toute l'info locale à midi et en rediffusion à 18h avec Soline sur ACX. Bonne journée.

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0: Lundi 25 mai se déroule un tournoi de basket 3x3 jeunes à Argentat. Hervé Combalier, vous êtes président du comité de basket de la Corrèze. Depuis quand est-ce qu'il y a du basket par chez nous?
1: En Corrèze, on a du basket depuis les années 60.
0: Et à Argentat?
1: À Argentat, c'est dans les années 70 qu'on a ouvert du basket dans le pays ici.
0: J'entends dire qu'il y a une super ambiance au basket à Argentat. Est-ce qu'on peut encore s'inscrire? Quels sont les différents âges et niveaux présents ici?
1: Oui, donc le club d'Argentat, on peut s'inscrire encore. Donc ça commence en U6, donc les enfants de 6 ans, jusqu'en senior. Donc il faut penser qu'en ce moment, la fédération, depuis le 1er avril jusqu'à la fin de la saison, donc 30 juin, on fait des licences gratuites de U6 à U11.
0: Donc, pour découvrir
1: le basket.
0: Et vous avez des équipes adultes aussi?
1: Oui, à Argentat, il y a 2 équipes senior filles, 1 équipe senior garçon. Et après, en jeunes, ils ont une équipe en U13 filles, U15 filles et U18 garçons.
0: Et donc, pour ce tournoi, le lundi 25 mai, on attend des équipes U13, U15 et U18 pour des 3x3. Pour les néophytes, est-ce que vous pouvez expliquer de quoi on parle?
1: Le tournoi 3x3, c'est une nouvelle discipline, on va dire, olympique, qui s'est déroulée en 2024 déjà, à Paris. Donc, c'est 3 joueurs de chaque équipe. Donc on peut aller jusqu'à 4, donc il n'y en a que 3 sur le terrain. Sur un demi-terrain, ils ont 10 minutes pour marquer des points, ou alors aller jusqu'à 21 points.
0: Donc ça va très vite,
1: c'est
0: différent d'un match.
1: Oui, c'est différent d'un match parce qu'en U13, c'est différent d'un match parce que là c'est un demi-terrain, c'est plus sportif et plus rapide.
0: Là pour ce lundi 25 mai, tout le monde peut y assister?
1: Alors c'est tous les jeunes de la Corrèze. Donc pour l'instant, il y a très peu d'inscriptions. La dernière, on l'avait fait pour la première fois à Userche, on avait à peu près 150 enfants. Et là, donc, ça partira du U13 jusqu'au U18, garçons et filles.
0: Donc c'est mélangé garçons et filles ou c'est séparé?
1: C'est séparé, c'est pas mixte, c'est soit garçons, soit filles.
0: Mais il faut faire partie d'un club pour s'inscrire?
1: Oui, tout à fait, c'est le club de la Corrèze. Il faut être inscrit dans un club de la Corrèze.
0: Et pour venir y assister, par contre, il n'y a pas besoin d'acheter des billets? Enfin, c'est ouvert à tout public ou comment ça se passe?
1: C'est gratuit, tout le monde peut venir voir les matchs.
0: Et c'est à quelle heure?
1: On commence à partir de 9h.
0: 9h du matin?
1: Oui.
0: D'accord, et c'est toute la journée?
1: Toute la journée.
0: Ça, c'est le lundi 25 mai. Et vous, Hervé Combalier, qu'est-ce qui vous plaît le plus dans les tournois?
1: Dans les tournois de basket, c'est l'ambiance, c'est la convivialité. Donc là, c'est nous, le comité, qui organise. Sinon, ça peut être les clubs. Et encore dans les clubs, tout le monde se réunit, tout le monde discute ensemble. C'est le fair play général.
0: D'accord, bonne ambiance, fair play. Allons voir ça. Donc le lundi 25 à Argentat, tournoi de basket 3x3. Au stade Marcel Salles?
1: Tout à fait.

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1: J't'ai déjà parlé de Bordeaux, non. Sur les quais.

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0: sais qu'à Nantes, il y a un éléphant, mais genre il est automatisé et il avance et tout, genre il bouge dans la ville.
1: Qu'est-ce que tu dis, frère?
0: Non, mais je te jure que c'est vrai, c'est un truc, c'est un éléphant, mais genre un robot éléphant.
1: Ah ouais, putain, mais tu...
0: C'est un éléphant, mais un robot.

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1: Bonjour à tous. L'essentiel, la France va-t-elle bientôt remettre en place la consigne sur les bouteilles en plastique? Emmanuel Macron a demandé au gouvernement d'accélérer les discussions sur le sujet avec l'objectif d'améliorer le recyclage d'ici 2030. Le chef de l'État rappelle que la France paie chaque année près d'1,5 milliard d'euros à l'Union européenne pour ne pas atteindre les objectifs de recyclage. Les hôpitaux publics vont bénéficier d'un nouveau coup de pouce financier. La ministre de la Santé, Stéphanie Rist, annonce 6 milliards d'euros d'aide à l'investissement d'ici 2036 pour financer des rénovations, des constructions ou encore la modernisation des établissements. Attention, si vous avez acheté du lait demi-écrémé ces dernières semaines, plusieurs briques vendues partout en France font l'objet d'un rappel sanitaire, notamment chez Grand Frais, en cause la possible présence de lait de chèvre dans les bouteilles étiquetées comme lait de vache, un risque surtout pour les personnes allergiques. Et puis vous verrez peut-être moins d'oiseaux en bord de mer cet été. Une étude publiée dans Nature Climate Change alerte sur l'impact du réchauffement climatique sur les oiseaux marins, notamment les albatros, les pétrels ou encore les puffins qui voient leur territoire se réduire. Ils doivent voler toujours plus loin pour trouver de la nourriture et des zones favorables à leur reproduction. Voilà pour l'essentiel de l'actualité.
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1: Ce sera un petit peu mieux demain sur une bonne partie des régions. La pluie devrait se cantonner au Hauts-de-France en matinée et au Grand Est dans l'après-midi. Ailleurs, ça restera ensoleillé entre les nuages sur le reste du pays. Seul le quart sud-est profitera d'un franc soleil, encore du vent au nord d'une ligne Cherbourg-Strasbourg et dans la basse vallée du Rhône. Les températures 16 degrés au meilleur moment à Brest, 18 à Calais, 19 à Mulhouse, 20 à Paris et Nantes, 22 à Bordeaux, 23 à Toulouse, 24 à Lyon et 26 à Perpignan.
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1: Bonsoir à tous. Le gouvernement pourrait revoir à la hausse les économies prévues pour financer les conséquences de la guerre au Moyen-Orient. Le Premier ministre Sébastien Lecornu évoque déjà une réévaluation des 6 milliards d'euros de gel de crédit annoncé en avril. Il doit s'exprimer jeudi pour détailler l'impact économique du conflit sur notre pays. Et l'Union européenne promet une aide exceptionnelle aux agriculteurs les plus touchés par la hausse du prix des engrais. Bruxelles pourrait mobiliser au moins 200 millions d'euros via sa réserve agricole de crise pour soutenir les exploitants. Obtenir un rendez-vous chez un spécialiste reste particulièrement compliqué. Une nouvelle étude menée par Doctolib et la Fondation Jean Jaurès confirme de fortes tensions dans plusieurs disciplines médicales, notamment en cardiologie et en dermatologie, Julie Pierret.
2: Oui, comptez en moyenne 42 jours d'attente pour consulter un cardiologue, 32 jours pour un dermatologue, 21 jours en moyenne pour un ophtalmologue. Plus de 70% des rendez-vous dans ces spécialités sont obtenus au-delà d'une semaine. En cardiologie, par exemple, il y a beaucoup d'inégalités territoriales. Un patient attend en moyenne 16 jours à Paris contre 164 jours dans le Gers. Comptez donc près de 6 mois. En dermatologie, les délais vont de 7 jours en Savoie à 90 jours dans l'Aisne. Conséquence directe, de plus en plus de Français renoncent à se soigner. Les deux tiers disent avoir abandonné la recherche d'un rendez-vous ces 12 derniers mois, faute de créneaux disponibles compatibles avec leurs horaires.
1: Merci Julie Pierret. Un patient sur quatre affirme même s'être rendu aux urgences, faute de consultation possible en ville. La justice administrative suspend la corrida prévue le 20 juin à la Brède en Gironde. Le tribunal de Bordeaux a donné raison aux associations anti-corrida. Pour la justice, la tradition taurine locale n'était pas suffisamment établie pour maintenir la manifestation. Des perquisitions aujourd'hui chez Nestlé Waters dans le cadre du scandale des eaux en bouteille. Une quarantaine d'agents de la répression des fraudes ont été mobilisés sur le site de Perrier à Vergès dans le Gard et au laboratoire de Vittel dans les Vosges. L'enquête pour tromperie porte sur l'utilisation présumée de traitements interdits sur des eaux vendues comme minérales naturelles. Et puis la ministre de la Culture, Catherine Pégard, regrette la réponse disproportionnée de Canal+ dans la polémique autour de Vincent Bolloré. Au Festival de Cannes, plusieurs professionnels du cinéma ont dénoncé l'influence du milliardaire sur le secteur à travers une tribune. En réaction, le patron de Canal+ a annoncé ne plus vouloir travailler avec les signataires du texte. Fin de ce flash, bonne soirée.
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7: Pour demain, soleil et douceur en Xaintrie. Après dissipation des brouillards matinaux, le ciel alternera entre passages nuageux et périodes ensoleillées le plus souvent. Des températures en hausse, des minimales comprises entre 9 et 17 degrés, des maximales avec 18 à 23 degrés. Vent plutôt faible et de direction variable, il fera 21 degrés à Seix, les 24 à Branseille.
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1: Bonsoir à tous. Le gouvernement pourrait revoir à la hausse les économies prévues pour financer les conséquences de la guerre au Moyen-Orient. Le Premier ministre Sébastien Lecornu évoque déjà une réévaluation des 6 milliards d'euros de gel de crédit annoncé en avril. Il doit s'exprimer après-demain jeudi pour détailler l'impact économique du conflit sur le pays. La justice administrative suspend la corrida prévue le 20 juin à la Brède en Gironde. Le tribunal de Bordeaux a donné raison aux associations anti-corrida. Pour la justice, la tradition taurine locale n'était pas suffisamment établie pour maintenir la manifestation. Des perquisitions chez Nestlé Waters aujourd'hui dans le cadre du scandale des eaux en bouteille. Une quarantaine d'agents de la répression des fraudes ont été mobilisés sur le site Perrier de Vergès dans le Gard et au laboratoire de Vittel dans les Vosges. L'enquête pour tromperie porte sur l'utilisation présumée de traitements interdits sur des eaux vendues comme minérales naturelles. Et puis la ministre de la Culture, Catherine Pégard, regrette une réponse disproportionnée de Canal+. Dans la polémique autour de Vincent Bolloré au Festival de Cannes, plusieurs professionnels du cinéma ont dénoncé l'influence du milliardaire sur le secteur à travers une tribune. En réaction, le patron de Canal+ a annoncé ne plus vouloir travailler avec les signataires du texte.

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1: Bonsoir à tous. Le gouvernement pourrait revoir à la hausse les économies prévues pour financer les conséquences de la guerre au Moyen-Orient. Le Premier ministre Sébastien Lecornu évoque déjà une réévaluation des 6 milliards d'euros de gel de crédit annoncé en avril. Il doit s'exprimer jeudi pour détailler l'impact économique du conflit sur notre pays. Et l'Union européenne promet une aide exceptionnelle aux agriculteurs les plus touchés par la hausse du prix des engrais. Bruxelles pourrait mobiliser au moins 200 millions d'euros via sa réserve agricole de crise pour soutenir les exploitants. Obtenir un rendez-vous chez un spécialiste reste particulièrement compliqué. Une nouvelle étude menée par Doctolib et la Fondation Jean Jaurès confirme de fortes tensions dans plusieurs disciplines médicales, notamment en cardiologie et en dermatologie, Julie Pierret.
2: Oui, comptez en moyenne 42 jours d'attente pour consulter un cardiologue, 32 jours pour un dermatologue, 21 jours en moyenne pour un ophtalmologue. Plus de 70% des rendez-vous dans ces spécialités sont obtenus au-delà d'une semaine. En cardiologie, par exemple, il y a beaucoup d'inégalités territoriales. Un patient attend en moyenne 16 jours à Paris contre 164 jours dans le Gers. Comptez donc près de 6 mois. En dermatologie, les délais vont de 7 jours en Savoie à 90 jours dans l'Aisne. Conséquence directe, de plus en plus de Français renoncent à se soigner. Les deux tiers disent avoir abandonné la recherche d'un rendez-vous ces 12 derniers mois, faute de créneaux disponibles ou compatibles avec leurs horaires.
1: Merci Julie Pierret. Un patient sur quatre affirme même s'être rendu aux urgences, faute de consultation possible en ville. La justice administrative suspend la corrida prévue le 20 juin à la Brède en Gironde. Le tribunal de Bordeaux a donné raison aux associations anti-corrida. Pour la justice, la tradition taurine locale n'était pas suffisamment établie pour maintenir la manifestation. Des perquisitions aujourd'hui chez Nestlé Waters dans le cadre du scandale des eaux en bouteille. Une quarantaine d'agents de la répression des fraudes ont été mobilisés sur le site de Perrier à Vergès dans le Gard et au laboratoire de Vittel dans les Vosges. L'enquête pour tromperie porte sur l'utilisation présumée de traitements interdits sur des eaux vendues comme minérales naturelles. Et puis la ministre de la Culture, Catherine Pégard, regrette la réponse disproportionnée de Canal+ dans la polémique autour de Vincent Bolloré. Au Festival de Cannes, plusieurs professionnels du cinéma ont dénoncé l'influence du milliardaire sur le secteur à travers une tribune. En réaction, le patron de Canal+ a annoncé ne plus vouloir travailler avec les signataires du texte. Fin de ce flash, bonne soirée.
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3: Pour demain, soleil et douceur en Xaintrie. Après dissipation des brouillards matinaux, le ciel alternera entre passages nuageux et périodes ensoleillées le plus souvent. Des températures en hausse, des minimales comprises entre 9 et 17 degrés, des maximales avec 18 à 23 degrés. Vent plutôt faible et de direction variable, il fera 21 degrés à Seix, les 24 à Brancey.
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3: Merci d'être avec nous sur ACX. C'est aujourd'hui en Xaintrie sur l'actualité de vos sorties locales. Jusqu'à 12h30, ensemble, nous parcourons Tulle avec Charline, des lendemains qui chantent, Régade, votre agenda répondeur, Camps, Saint-Mathurin-Léo, Basel, Plot dans le Cantal. Vous restez avec nous dans un instant. On part à Moustou, Moustier, Ventadour, juste après ce titre.

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0: Le festival itinérant du conte, Coquelicot, s'arrête à Moussy-Ventadour au Trobar Café le vendredi 29 mai à 19h30. Cette association, le Café du Moussy, accueillera Ariane Thibault qui présentera Dehors la tempête. Dans ce spectacle, Ariane Thibault vous invite à une veillée, comme d'antan, pour écouter le récit d'une nuit de tempête près d'un poêle. À travers ce conte, Ariane Thibault mobilise les histoires, les gens des récits facétieux qui façonnent le Québec d'aujourd'hui. Artiste francophone, Ariane Thibault crée un univers original contemporain nourri d'histoires anciennes. Elle s'accompagne de musique pour amener son auditoire vers un imaginaire. Le spectacle dure 1h15, il convient aux enfants dès 8 ans et ce spectacle est adapté aux personnes malvoyantes ou disposant d'une déficience mentale. À Moustier-Ventadour, festival itinérant du conte, Coquelicot, au Trobar Café, vendredi 29 mai dès 19h30.
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0: Après un morceau d'Axel Red, nous partons à Régade avec Charlotte Thérésine Augustine qui a créé une association Régade en fête.

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1: Merci d'être avec nous sur ACX. Nous accueillons Charlotte Thérésine Augustine qui vient de Régade, mais pas tout à fait. Charlotte arrive de Champagne-Ardennes, est arrivée exactement il y a 10 ans. Charlotte est tombée amoureuse de la Corrèze, mais encore plus de Régade. Bonsoir Charlotte, vous avez pas mal navigué ces dernières années. Vous êtes passée par Monceau-sur-Dordogne, Argentat, Égletons. Et puis finalement, vous vous êtes posée à Régade, en Xintry.
2: Oui, tout à fait. En fait, depuis que je suis à Régade, je trouve qu'il manque un peu de lien entre les personnes, parce que on a des associations sur Régade, mais elles sont très spécifiques, comme les associations des chasseurs, les associations des aînés, etc. Mais on n'a pas d'endroit vraiment où on peut se retrouver en famille, où on crée de la convivialité. Donc ça me gênait un peu. L'année dernière, j'ai fait une fête des voisins avec les personnes de mon lieu dit. Ça a très bien marché. Donc je me suis dit pourquoi pas étaler ça au village et essayer de faire du lien entre tous les habitants. Et c'est comme ça que m'est venue l'idée de cette association. Comme j'ai vu que tout le monde réagissait, que ça se passait super bien, que dès que j'ai proposé, tout le monde a dit oui, je me suis dit en fin de compte, les gens veulent se rencontrer. Et depuis l'année dernière que j'ai fait ça, je travaille à cette association, j'ai fait des projets, etc. Mais j'avais un peu du mal à me lancer, parce que se lancer tout seul dans cette aventure, c'est un peu compliqué. Il y a à peu près 3 semaines, j'ai envoyé un message à une connaissance sur Régade pour lui dire « qu'est-ce que tu en penses ?». Tout de suite, elle a diffusé et il y a pas mal de personnes qui m'ont appelé pour me dire que c'était une super bonne idée et qui voulaient faire partie de l'association. Voilà comment c'est né. On s'est réunis et on s'est dit « on se lance ».
1: Régade, en fait, est né il y a quelques semaines. Vous êtes combien d'adhérents à l'heure d'aujourd'hui ?
2: Aujourd'hui, on n'est pas nombreux, on est 8. On a besoin de bénévoles pour les actions qu'on va faire. Là, déjà, le 23 mai, on part sur une première activité jouée ensemble. C'est-à-dire on joue à des jeux de société intergénérationnels. Tout le monde peut venir et on va jouer tous ensemble. Donc là, c'est notre première activité. On a aussi des idées de faire des ateliers créatifs parents-enfants. Donc, fabriquer des boîtes à livres, des boîtes à oiseaux, des choses comme ça. Et aussi, d'autres activités comme des fêtes de village, comme des feux de la Saint-Jean, des activités à Noël, Halloween, des choses comme ça. Donc on a besoin de personnes pour nous aider et puis pour encadrer tout ça.
1: La nouvelle association Régade, en fait, vous convie à un après-midi joué ensemble, samedi 23 mai, de 14h30 à 17h30, intergénérationnel, au camping de Régade. Apportez vos jeux préférés et venez partager un moment convivial. Charlotte Thérésine Augustine, présidente, merci d'avoir été avec nous sur ACX.
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1: Et maintenant, écoutons vos messages sur l'agenda répondeur d'ACX, juste après ce titre.

0: Imani sur ACX, Bust Your Windows, le titre sorti en 2022. Retrouvez Imani à Aurillac le 6 juin et à Toulouse le 10.
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2: ACX, bonjour. C'est le comité des fêtes de Forges qui vous parle. Le dimanche 24 mai aura lieu la fête de Forges avec son traditionnel vide de grenier. Il y aura des animations gratuites pour petits et grands. Château gonflable, parcours gonflable, course de voitures télécommandées, des artisans, une buvette, des crêpes, des entrecôtes, des saucisses, des tartes aux pommes, des frites, des baptêmes de voitures anciennes, une tombola. Venez passer un bon moment à Forges, 19380 le dimanche 24 mai, c'est-à-dire le dimanche de la Pentecôte. À Forges!
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0: Charline des Lendemains qui chantent nous a rejoint pour une scène ouverte ou un bœuf plutôt gratuit ce week-end.

0: de la musique, Calogero sur ACX.
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0: Et c'est vendredi au soleil à Tulle, un bœuf musical gratuit.
2: Salut, c'est Charline sur ACX. Soirée bœuf musical gratuite le vendredi 22 mai à 20h au café associatif au soleil à Tulle. Instruments, amplis, micros, sonos et percussions seront à disposition. Venez participer ou simplement profiter de la soirée. Bar sur place et repas sur réservation. Pour plus d'informations, vous pouvez vous rendre sur notre site internet à deslendemainquichante.org. Soirée bœuf musicale gratuite le vendredi 22 mai à 20h au café associatif Au Soleil à Tulle.
0: Salut Marie, vous nous entraînez à Plot pour un troc de plantes.
3: Samedi 23 mai, fête des plantes à Plot de 10h à 18h. Bourse aux plantes et bar associatif toute la journée. Visite botanique de Plot à 11h et à 15h. Construction de l'hôtel à insectes au Fab Lab de 10h à 16h. Et pour finir, ciné-débat au collège de Plot à 20h avec le film Demain. Samedi 23 mai, fête des plantes à Plot de 10h à 18h.
0: Salut Gisèle, Festival des Gorges Hurlantes à Camps Saint-Mathurin-Léo-Bazel, c'est pour bientôt le 6 juin.
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0: Merci d'avoir été avec nous et à toute l'équipe d'ACX. Belle journée, bonne journée, belle journée et bonne soirée. Et à bientôt. On se quitte avec Dua Lipa, un titre Training Season.

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2: Ce sera un petit peu mieux demain sur une bonne partie des régions. La pluie devrait se cantonner au Hauts-de-France en matinée et au Grand Est dans l'après-midi. Ailleurs, ça restera ensoleillé entre les nuages sur le reste du pays. Seul le quart sud-est profitera d'un franc soleil. Encore du vent au nord d'une ligne Cherbourg-Strasbourg et dans la basse vallée du Rhône. Les températures 16 degrés au meilleur moment à Brest, 18 à Calais, 19 à Mulhouse, 20 à Paris et Nantes, 22 à Bordeaux, 23 à Toulouse, 24 à Lyon et 26 à Perpignan.
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2: Bonsoir à tous. Le gouvernement pourrait revoir à la hausse les économies prévues pour financer les conséquences de la guerre au Moyen-Orient. Le Premier ministre Sébastien Lecornu évoque déjà une réévaluation des 6 milliards d'euros de gel de crédit annoncé en avril. Il doit s'exprimer après-demain jeudi pour détailler l'impact économique du conflit sur le pays. La justice administrative suspend la corrida prévue le 20 juin à la Brède en Gironde. Le tribunal de Bordeaux a donné raison aux associations anti-corrida. Pour la justice, la tradition taurine locale n'était pas suffisamment établie pour maintenir la manifestation. Des perquisitions chez Nestlé Waters aujourd'hui dans le cadre du scandale des eaux en bouteille. Une quarantaine d'agents de la répression des fraudes ont été mobilisés sur le site Perrier de Vergès dans le Gard et au laboratoire de Vittel dans les Vosges. L'enquête pour tromperie porte sur l'utilisation présumée de traitements interdits sur des eaux vendues comme minérales naturelles. Et puis la ministre de la Culture, Catherine Pégard, regrette une réponse disproportionnée de Canal+. Dans la polémique autour de Vincent Bolloré au Festival de Cannes, plusieurs professionnels du cinéma ont dénoncé l'influence du milliardaire sur le secteur à travers une tribune. En réaction, le patron de Canal+ a annoncé ne plus vouloir travailler avec les signataires du texte.

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3: Voici ma sélection télé pour ce mardi 19 mai avec ce soir sur TF1 Koh-Lanta, les reliques du destin, présenté par Denis Brognard. 23h40, une famille en or avec Camille Combal. Sur France 2, Secret de la science, Sommes-nous seuls dans l'univers, documentaire inédit. Sur France 3, Alexandra L, la série française avec Julie Depardieu. Sur M6, Arnaque, magazine présenté par Julien Courbet. Argent volé, les dessous de trois escroqueries à plusieurs milliers d'euros. Sur W9, on connaît la chanson, nouveau divertissement présenté par Laurence Boccolini, spécial année 90, avec en invité Malika Ménard, Nawara et Kinvé. Sur TMC, Futuroscope, sensations fortes et monde aquatique, les défis du nouveau parc. Sur Gulli, Comme des bêtes 2, film d'animation. Sur TF1, série film, la série Camping Paradis avec Laurent Ournac et Anne Richard. Sur RMC Story, Dark Shadows, film de Tim Burton avec Johnny Depp. Enfin sur RMC Life, la série Castle à partir de 21h10 avec plusieurs épisodes à la suite. Bon zapping.
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1: 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Ambiance conviviale, partie acharnée, rire garanti et peut-être quelques carreaux de légende. Venez nombreux avec vos boules et votre bonne humeur.
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1: L'essentiel de l'actualité, Édouard Philippe, visé par une enquête judiciaire au Havre, un juge d'instruction va enquêter sur des soupçons de détournement de fonds publics, favoritisme, prise illégale d'intérêt et concussion. Les faits présumés avaient été signalés par une lanceuse d'alerte dès 2023 au parquet national financier. L'ancien Premier ministre, aujourd'hui maire du Havre et candidat à la présidentielle 2027, conteste les accusations depuis le début. Un rapport parlementaire pointe des lacunes dans la gestion de la crise des laits infantiles contaminés. Les députés estiment que les industriels et l'État ont réagi trop lentement lors des rappels lancés fin 2025 et début 2026. L'affaire concernerait plusieurs marques comme Nestlé, Danone ou encore Lactalis après la découverte d'une toxine potentiellement dangereuse pour les nourrissons. Un corps sans vie retrouvé au large de l'île de Porquerolles dans le Var après la disparition d'un plongeur lundi sur le site d'une épave. D'importants moyens avaient été mobilisés. Et puis Cristiano Ronaldo disputera bien la Coupe du Monde 2026 avec le Portugal à 41 ans. L'attaquant a été convoqué par le sélectionneur Roberto Martinez pour ce qui sera son 6e mondial et sans doute le dernier.
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4: Pour demain, soleil et douceur en Xaintrie. Après dissipation des brouillards matinaux, le ciel alternera entre passages nuageux et périodes ensoleillées le plus souvent. Des températures en hausse, des minimales comprises entre 9 et 17 degrés, des maximales avec 18 à 23 degrés. Vent plutôt faible et de direction variable, il fera 21 degrés à Seix, les 24 à Brancey.
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1: La commune de Champagnac-la-Prune recherche un ou une exploitante pour l'ouverture d'un restaurant bar-tabac multiservice. Situé sur les bords des gorges de la Dordogne, à mi-chemin entre Tulle, Argentat et Martial,

0: spectacle cette année se nomme Canopée. C'est à la salle des Confluences, dimanche 31 mai, spectacle de danse de l'association Corps en Tête à Argentat.
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1: Bonsoir, des perquisitions ont été menées aujourd'hui sur plusieurs sites de Nestlé Waters, dont Perrier à Vergès dans le Gard et le laboratoire d'analyse de Vittel dans les Vosges. Des opérations menées alors qu'une information judiciaire est ouverte par le pôle santé publique du parquet de Paris après une plainte pour tromperie déposée par l'ONG Foodwatch contre Nestlé. Au moins 40 agents de la répression des fraudes ont été mobilisés. Nestlé Waters a confirmé que des inspections inopinées ont eu lieu. Le groupe suisse est accusé d'avoir eu recours à des traitements interdits sur des eaux contaminées par des bactéries et des traces de substances chimiques, alors que les eaux minérales naturelles sont censées être naturellement pures, à la source. La gendarmerie, les autorités judiciaires et la mairie de Saint-Étienne-de-Montluc en Loire-Atlantique organisent samedi une recherche citoyenne pour essayer de retrouver Manon Rolando. Disparue depuis le 3 avril, la jeune femme de 31 ans reste introuvable malgré plusieurs jours de recherche intensive menée sur un vaste périmètre. Un appel à volontaires a même été lancé. Trois personnes ont été tuées hier devant la principale mosquée de San Diego aux États-Unis. Les deux adolescents soupçonnés d'avoir mené l'attaque ont ensuite été retrouvés morts dans leur voiture après s'être apparemment suicidés, selon les autorités américaines. Enfin, le président de la République démocratique du Congo, Félix Tshisekedi, appelle la population au calme, à la vigilance ainsi qu'au strict respect des mesures de prévention recommandées par les autorités sanitaires face à l'épidémie d'Ebola dans le pays. Il demande au gouvernement congolais de mettre en œuvre toutes les mesures pour renforcer la riposte sanitaire, contenir la propagation de la maladie et assurer une prise en charge rapide des populations concernées. C'est la fin de ce flash, une bonne fin de journée à notre écoute.
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4: Les Charlots, qui, dans un premier temps, avaient choisi de s'appeler Les Problèmes, sont à l'origine composés de 5 musiciens dont, dans les années 60, le magazine Rolling Stone estimait qu'ils étaient en France les meilleurs musiciens de studio. Après avoir accompagné Pascal Danel et Antoine, ils décidèrent de changer de nom et de faire une carrière solo comme groupe musical dans un premier temps, puis comme acteur enfin, avec un succès foudroyant. Les Argentacois d'ailleurs se souviennent encore du tournage des 4 Charlots Mousquetaires, un film sorti en 1974, lorsque les quais d'Argentat servait de décor au port de Calais pour un embarquement vers l'Angleterre. Les années 60, c'était aussi l'âge d'or des opérettes de Luis Mariano et les Charlots décidèrent de faire un pastiche des chansons du grand Luis en composant ce titre qui fit rire la France entière, Paulette, la reine des paupiettes.
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0: Bonsoir Robert.
1: Bonsoir Gert.
0: C'est à nouveau mardi soir, les boutons de lac sont prêts à démarrer comme toujours du mardi au vendredi à 20h30. Mais on ne démarre pas dans la Xaintrie ni dans la Corrèze cette semaine.
1: Non.
0: C'est ça, hein?
1: Nous démarrons dans la Haute-Vienne.
0: Oh ouais, c'est pas loin.
1: Avec Michel Faure et deux extraits de Limousin mon pays, CD de 20 titres de Jean Ségurel. Et en chef d'orchestre ensuite, de Ciel de Musette, un groupe de 25 musiciens dont 20 accordéons. Valse et danse en ligne de Jérôme Robert.
0: On reste fidèle au Limousin en tout cas.
1: Voilà.
0: Voilà. Ben voilà, bonne émission et on se retrouve demain à 20h30.
1: Entendu, Gert.
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1: Ah, quel bonheur de vous retrouver, chers amis du piano à bretelles, avec les boutons de nacre sur le 90.9 pour Argentat et à nouveau sur le 98.7 pour Saint-Privat et toujours à cx-19.fr pour Internet. Un grand merci pour votre écoute et à Christian et Gert aux commandes de la technique du studio. 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Aujourd'hui, nous commençons chez nos chers voisins de la Haute-Vienne avec Michel Faure et l'un de ses CD intitulé « Limousin, mon pays » et deux reprises de ses grands succès de Jean Ségurel avec « Les coiffes blanches, une marche » et « Soir d'été, un boléro ». Monsieur Michel Faure.

et encore Michel Faure à la baguette du grand groupe Ciel de Musette et Au fil des notes, volume 2. Et ça démarre avec Reine d'Aubrac, une valse de Yannick Luche, et La Mariana de Jérôme Robert et Damien Poyard. Mesdames et messieurs du groupe Ciel de Musette.

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2: Pour demain, soleil et douceur en Xaintrie. Après dissipation des brouillards matinaux, le ciel alternera entre passages nuageux et périodes ensoleillées le plus souvent. Des températures en hausse, des minimales comprises entre 9 et 17 degrés, des maximales avec 18 à 23 degrés. Vent plutôt faible et de direction variable, il fera 21 degrés à Seix, les 24 à Brancey.
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1: L'essentiel de l'actualité, Édouard Philippe, visé par une enquête judiciaire au Havre. Un juge d'instruction va enquêter sur des soupçons de détournement de fonds publics, favoritisme, prise illégale d'intérêts et concussion. Les faits présumés avaient été signalés par une lanceuse d'alerte dès 2023 au parquet national financier. L'ancien Premier ministre, aujourd'hui maire du Havre et candidat à la présidentielle 2027, conteste les accusations depuis le début. Un rapport parlementaire pointe des lacunes dans la gestion de la crise des laits infantiles contaminés. Les députés estiment que les industriels et l'État ont réagi trop lentement lors des rappels lancés fin 2025 et début 2026. L'affaire concernerait plusieurs marques comme Nestlé, Danone ou encore Lactalis après la découverte d'une toxine potentiellement dangereuse pour les nourrissons. Un corps sans vie retrouvé au large de l'île de Porquerolles dans le Var après la disparition d'un plongeur lundi sur le site d'une épave. D'importants moyens avaient été mobilisés. Et puis Cristiano Ronaldo disputera bien la Coupe du Monde 2026 avec le Portugal à 41 ans. L'attaquant a été convoqué par le sélectionneur Roberto Martinez pour ce qui sera son 6e mondial et sans doute le dernier.
2: Fin de l'actualité et tout de suite la météo.
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2: Pour demain, soleil et douceur en Xaintrie. Après dissipation des brouillards matinaux, le ciel alternera entre passages nuageux et périodes ensoleillées le plus souvent. Des températures en hausse, des minimales comprises entre 9 et 17 degrés, des maximales avec 18 à 23 degrés. Vent plutôt faible et de direction variable, il fera 21 degrés à Seix, les 24 à Brancey.
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2: L'essentiel de l'actualité, Édouard Philippe, visé par une enquête judiciaire au Havre, un juge d'instruction va enquêter sur des soupçons de détournement de fonds publics, favoritisme, prise illégale d'intérêt et concussion. Les faits présumés avaient été signalés par une lanceuse d'alerte dès 2023 au parquet national financier. L'ancien Premier ministre, aujourd'hui maire du Havre et candidat à la présidentielle 2027, conteste les accusations depuis le début. Un rapport parlementaire pointe des lacunes dans la gestion de la crise des laits infantiles contaminés. Les députés estiment que les industriels et l'État ont réagi trop lentement lors des rappels lancés fin 2025 et début 2026. L'affaire concernerait plusieurs marques comme Nestlé, Danone ou encore Lactalis après la découverte d'une toxine potentiellement dangereuse pour les nourrissons. Un corps sans vie retrouvé au large de l'île de Porquerolles dans le Var après la disparition d'un plongeur lundi sur le site d'une épave. D'importants moyens avaient été mobilisés. Et puis Cristiano Ronaldo disputera bien la Coupe du Monde 2026 avec le Portugal à 41 ans. L'attaquant a été convoqué par le sélectionneur Roberto Martinez pour ce qui sera son 6e mondial et sans doute le dernier.
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2: Ce sera un petit peu mieux demain sur une bonne partie des régions. La pluie devrait se cantonner au Hauts-de-France en matinée et au Grand Est dans l'après-midi. Ailleurs, ça restera ensoleillé entre les nuages sur le reste du pays. Seul le quart sud-est profitera d'un franc soleil. Encore du vent au nord d'une ligne Cherbourg-Strasbourg et dans la basse vallée du Rhône. Les températures 16 degrés au meilleur moment à Brest, 18 à Calais, 19 à Mulhouse, 20 à Paris et Nantes, 22 à Bordeaux, 23 à Toulouse, 24 à Lyon et 26 à Perpignan.
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L'essentiel de l'actualité, Édouard Philippe, visé par une enquête judiciaire au Havre. Un juge d'instruction va enquêter sur des soupçons de détournement de fonds publics, favoritisme, prise illégale d'intérêts et concussion. Les faits présumés avaient été signalés par une lanceuse d'alerte dès 2023 au parquet national financier. L'ancien Premier ministre, aujourd'hui maire,